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4: Mais rassure-toi, tu as quand même rendez-vous avec le best-of de l'actu du jour de la semaine.
5: Salut nos petits Pitchouns et bienvenue dans l'actualité de ce lundi. Aujourd'hui, on part faire une virée en mer au Japon dans l'océan Pacifique avec des scientifiques.
6: Ah bon, dos, petit Pitchoun, venez voir notre découverte tout à fait incroyable.
5: Mais qu'est-ce que c'est que ça?
6: Nous avoir découvert l'limace des mers.
5: Ah bah oui, en effet, je me disais bien que ça ressemblait à un escargot. Mais pourquoi c'est si extraordinaire?
6: Parce que cette limace a été observée à 8400 mètres de profondeur, sous l'eau. C'est complètement fantastique. C'est la première fois que l'on retrouve un poisson aussi profond. Il vit dans le noir complet. Ici, aucune lumière.
5: Ça doit pas être marrant tous les jours.
6: Si tu descends plus profond que 8000 mètres, normalement tu meurs. Impossible survie. Mais elle arrive grâce à un corps gélatineux.
5: Une limace des mers résistante à l'impossible. Ça, c'est une info vraiment bizarre, les pitchouilles.
6: Mais totalement vrai. Limace des mers va devenir animal sacré que je vais vénérer.
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1: Salut les pitchounes et bienvenue dans ce nouvel agenda des sorties. À l'atelier des Lumières à Paris, les pitchounes plongent dans un univers gigantesque avec planètes préhistoriques, dinosaures, l'expérience immersive. Les enfants découvrent des dinosaures, grandeur nature grâce à des projections 360 degrés, des sons impressionnants et des décors immersifs qui donnent l'impression de voyager 66 millions d'années dans le passé. Entre volcans, jungles et océans préhistoriques, toute la famille en prend plein les yeux dans une ambiance spectaculaire. Une sortie parfaite pour les enfants passionnés de dinosaures et d'aventures. Ensuite, direction le parc Spirou à Monteux. Les pitchounes retrouvent leur héros préféré dans des attractions remplies d'humour, de sensations et de couleurs. Entre montagnes russes, attractions interactives et rencontres avec des mascottes, les enfants passent une journée pleine d'énergie et de fou rire. Et enfin, rendez-vous à Nigloland dans l'Aube. Les familles découvrent un immense parc d'attractions avec manège aquatique, grand 8, petit train et univers féerique. Les pitchounes adorent alterner entre sensations fortes et attractions familiales dans un parc où l'ambiance est vraiment pensé pour les enfants. Et voilà les pitchounes, vous savez tout de cet agenda des sorties. Quant à moi, je vous dis à la semaine prochaine.
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2: Salut les Pitchouns et bienvenue dans cette nouvelle Actu Ciné. Aujourd'hui, on découvre un film d'animation poétique entre ciel et terre, avec plusieurs petites histoires pleines de douceur autour des animaux, des étoiles et de la nature. Ce programme promet un magnifique voyage pour les plus jeunes. Chaque court-métrage raconte une aventure différente ou des personnages attachants, comme une souris rêveuse, une chouette fatiguée ou encore un chien curieux. Le film mise surtout sur l'imagination, les émotions et de très beaux univers colorés. Et voilà les Pitchouns, vous savez tout de cette Actu Ciné. Quant à moi, je vous dis à la semaine prochaine et je vous laisse découvrir cette bande-annonce.

0: c'est joli. Et si on allait voir le coucher de soleil? Viens vite, monte. Vu du haut des arbres, c'est complètement différent. Coucou, je suis là. Maintenant, on est aussi amis. Pas vrai?
1: Bien sûr.
2: Bon, je vais t'aider.
0: Il faut que j'aille encore plus haut.
1: Waouh!
3: Alors, j'avais pas raison. C'est trop beau vu d'ici. Le coucher de soleil.
4: Entre ciel et terre.
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4: Mais rassure-toi, tu as quand même rendez-vous avec le best-of de l'actu du jour de la semaine. Salut nos Pitchounes, bienvenue dans l'actu de ce mardi. Aujourd'hui, nous partons dans le petit village de Saint-Quentin, dans le département de l'Aisne, où des habitants viennent de se faire cambrioler.
5: Ouh, ils ont tout pris. Quel malheur, méchants voleurs.
4: Ah là là, mince, les voleurs ont pris beaucoup de choses de valeur. Des bijoux, de l'argent, une voiture.
5: Non, non, non, pire que ça, bien pire.
4: Pire? Un coffre-fort? Des lingots d'or?
5: Ils ont pris Bubule.
4: Bubule? C'est qui ça? Votre chien?
5: Mon poisson rouge.
4: Les cambrioleurs ont volé votre poisson rouge?
5: Il était là, tranquillement, dans le bassin du jardin. Il n'y est plus. Les voleurs sont aussi rentrés par notre abri de jardin. Ils ont volé un râteau, une bêche et surtout, ils ont pris Bubule.
4: Des voleurs de poisson rouge, ça alors, c'est une drôle d'enquête pour les policiers. Une actu bizarre et insolite et pourtant...
5: 100% vrai. Rendez-moi Bubule, je suis prête à payer la rançon.
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1: Salut les Pitchounes et bienvenue dans ce nouvel agenda des sorties. À l'atelier des Lumières à Paris, les Pitchounes plongent dans un univers gigantesque avec planètes préhistoriques, dinosaures, l'expérience immersive. Les enfants découvrent des dinosaures, grandeur nature grâce à des projections 360 degrés, des sons impressionnants et des décors immersifs qui donnent l'impression de voyager 66 millions d'années dans le passé. Entre volcans, jungles et océans préhistoriques, toute la famille en prend plein les yeux dans une ambiance spectaculaire. Une sortie parfaite pour les enfants passionnés de dinosaures et d'aventures. Ensuite, direction le parc Spirou à Monteux. Les Pitchounes retrouvent leur héros préféré dans des attractions remplies d'humour, de sensations et de couleurs. Entre montagnes russes, attractions interactives et rencontres avec des mascottes, les enfants passent une journée pleine d'énergie et de fou rire. Et enfin, rendez-vous à Nigloland dans l'Aube. Les familles découvrent un immense parc d'attractions avec manège aquatique, grand 8, petits trains et univers féerique. Les Pitchounes adorent alterner entre sensations fortes et attractions familiales dans un parc où l'ambiance est vraiment pensé pour les enfants. Et voilà les Pitchounes, vous savez tout de cet agenda des sorties. Quant à moi, je vous dis à la semaine prochaine.
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0: Guillaume ? Guillaume ?
1: Oui ?
0: Est-ce que tu pourrais me raconter une histoire ?
1: D'accord, mais pas n'importe quelle histoire. Je vais te raconter les animaux. Écoute, ferme les yeux. Imagine-toi voler avec les grues du Japon.
0: Qu'est-ce que c'est ?
1: La grue du Japon, appelée aussi la grue de Mandchourie ou encore la grue à couronne rouge, est un grand échassier de la famille des gruidés.
0: On peut les observer ailleurs qu'au Japon ?
1: Tout à fait. On peut les observer dans toute l'Asie. Les marais, les zones humides sont de bons territoires afin de les observer.
0: Porte-t-elle le même nom ?
1: Elle est appelée grue au sommet vermillon en Chine en raison de sa tache rouge vermillon sur la tête. Elle est également surnommée grudet en référence à ses relations avec les immortels, divinité du taoïsme car elle porte souvent les immortels sur son dos dans la mythologie taoïste.
0: Comment la reconnaître des autres grues ?
1: Elle est quasiment entièrement blanche. Seul le cou, le haut de la tête et les extrémités des ailes sont d'une autre couleur. Rouge pour le haut de la tête et noir pour les autres parties. C'est l'un des plus grands oiseaux au monde avec des pattes qui peuvent atteindre 2,40 m de longueur.
0: De quoi se nourrit-elle ?
1: Elle se nourrit d'insectes, d'invertébrés aquatiques, de poissons, d'amphibiens, de rongeurs, mais aussi de roseaux, de baies, d'herbes et de plantes. Bref, tout va dépendre des saisons et des régions où elles habitent. Elles ont un bec pointu et affilé dont elles se servent comme harpon et qui, grâce à sa forme, rend plus aisée la capture de proies. L'espèce est capable de pêcher en eau plus profonde que la plupart des autres grues grâce à sa technique qui consiste à immerger jusqu'à mi-corps, à marcher dans le courant et à harponner les proies qui se présentent.
0: Vit-elle en groupe ?
1: Elle vit effectivement en groupe, plus particulièrement en bande, mais en couple. Lors de la saison de nidification, les grues mettent en scène un rituel dansant composé de révérences, de sauts et de diverses autres postures qui leur sert à la fois de parade nuptiale et de communication entre les différents membres du groupe. Mâles et femelles poussent des cris à l'unisson avant l'exécution de nouveaux éléments de danse. La grue japonaise est monogame. Les couples se constituent généralement à l'année. Cependant, de nombreux partenaires préfèrent rester ensemble jusqu'à ce que l'un des deux meure.
0: Combien d'œufs pond la femelle ?
1: La femelle pond habituellement 2 œufs qui éclosent simultanément. Mais bien souvent, un seul poussin survit. Ce dernier prend son envol environ 70 jours après l'éclosion et n'atteint la maturité sexuelle qu'à l'âge de 2 ou 3 ans.
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4: Mais rassure-toi, tu as quand même rendez-vous avec le best-of de l'actu du jour de la semaine. Salut nos petits pitchouns. Dans l'actu de ce jeudi, on vous emmène aux États-Unis, en Californie, où la police locale vient juste de recevoir l'aide d'une nouvelle recrue.
5: Chers amis policiers, je suis heureux d'accueillir dans notre nouvelle patrouille une toute nouvelle recrue. Il a passé les tests brillamment. Je suis heureux de vous présenter Percy.
4: Percy? Mais c'est un lapin?
5: Yes, yes, Percy est un petit rabbit aux grandes oreilles, une grosse boule de poils tout doux. On vient de l'engager pour une nouvelle mission.
4: Mais Percy est chargé d'arrêter des bandits. Il va conduire une voiture avec une sirène et un gyrophare.
5: Not at all, pas du tout. Percy est un petit agent de bien-être.
4: Qu'est-ce que c'est que ça, hein?
5: Ça veut dire que dès qu'on rentre de mission, qu'on est un peu stressé, on peut aller caresser Percy. Et ça fait du bien. Percy a été embauché comme enleveur de stress. Fantastique, isn't it? C'est un poste crucial pour le commissariat de City.
4: Mais oui, bien évidemment, Percy, le lapin enleveur de stress des policiers. Une info super bizarre, mais super cool.
5: Viens là, petit Percy, que je te gratouille les oreilles. Ça fait du bien, je me sens tout zen et déstressé.
4: À demain, les Pitchounes, pour une nouvelle actu du jour. Tout aussi bizarre.
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8: Salut les copains, salut les copines. Nouvelle semaine dans le best-of de Francis. Nouveau week-end et bienvenue. J'espère que vous allez bien et que vous êtes en pleine forme. On se retrouve aujourd'hui pour un nouveau week-end. Et on se retrouve pour s'amuser avec tout simplement moi, puisque je suis tout seul dans cette émission. Mais vous inquiétez pas, je vais pas tout faire le jeu tout seul, puisqu'on va revivre les événements qui se sont passés cette semaine. Il y en a des événements, ça je peux vous le garantir. En tout cas, la musique c'est tout de suite. Bienvenue dans le best-of de Francis. Tous les jeux, tous les programmes, c'est toutes les 15 minutes à peu près. Et ça commence dans quelques instants. C'est parti!

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2: Dans le best-of de Francis, on adore passer un bon moment. Et en cette matinée, moi j'ai envie de passer un bon moment grâce à la positive attitude. Qu'est-ce que la positive attitude? C'est tout simplement des super bonnes nouvelles écologiques, responsables, bref, des inventions et plein de belles choses qui nous font du bien. Et bah maintenant tout de suite dans le best-of de Francis, bah c'est la positive attitude. Alors c'est parti!
3: Tout de suite, c'est la positive attitude sur Radio Pitchoun. Salut les Pitchouns et bienvenue dans cette nouvelle positive attitude. Aujourd'hui, découvrons l'histoire d'Olivier Adam, un chercheur qui écoute l'océan pour protéger ses habitants. Olivier est bioacousticien. Il étudie les sons produits par les animaux marins comme les baleines et les dauphins. En enregistrant et analysant leurs chants, il comprend mieux leur mode de vie et les dangers qu'ils rencontrent. Grâce à ses recherches, Olivier a aidé à créer des zones protégées pour ses animaux comme le sanctuaire Agua en Guadeloupe. Son travail montre que la science peut aider à préserver notre planète bleue. Les Pitchouns, souvenez-vous que pour comprendre et aider la nature, il est essentiel de l'écouter et de l'analyser pour la protéger. Et voilà les Pitchouns, vous savez tout de cette positive attitude. Quant à moi, je vous dis à bientôt.
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2: C'est parti pour les animaux dans le best-of de Francis. C'est l'heure de retrouver Raconte-moi les animaux. Guillaume et Clara, ils vont venir nous raconter une sorte de petite histoire pour apprendre énormément de choses sur les animaux. Et c'est plein d'informations scientifiques et véridiques. Alors, on apprend des choses avec les animaux grâce à Francis et grâce à Raconte-moi les animaux.
4: Guillaume.
5: Oui.
4: Est-ce que tu pourrais me raconter une histoire?
5: D'accord, mais pas n'importe quelle histoire. Je vais te raconter les animaux. Écoute, ferme les yeux. Imagine-toi traverser la forêt amazonienne. L'eau coule et un étrange animal nage devant toi. Découvrons ensemble aujourd'hui le yapok.
4: Qu'est-ce que c'est ?
5: Le yapok est un marsupial qui ressemble à un rongeur de grande taille aux pieds postérieurs palmés, ce qui lui permet de nager assez rapidement. C'est le seul marsupial aquatique. On l'appelle également opossum d'eau. Il mesure environ 22 cm avec une queue atteignant les 30 cm.
4: Si c'est un marsupial, il doit avoir une poche comme le kangourou.
5: Tu as raison. Et là, je sens la question. Comment fait le petit pour ne pas prendre l'eau quand la mère est dans l'eau, justement? Eh bien, c'est très simple. La maman peut fermer la poche entièrement, la rendant ainsi hermétique grâce à un muscle particulier que l'on appelle le sphincter. Ainsi, le petit n'a pas à craindre d'être noyé lorsque sa maman plonge sous l'eau.
4: Les pattes postérieures, c'est-à-dire de derrière, sont palmées. Qu'en est-il des antérieures, celles de devant?
5: Tu as raison de le préciser, car les pattes de devant sont également palmées. Mais elles ont une autre particularité. Le yapok peut voir avec ses pattes. Je m'explique. C'est un animal nocturne, qui se repère donc en tâtant le sol devant lui, et ce grâce à ses pattes hypersensibles. Avec ses moustaches très sensibles, son odorat et son ouïe développées, le toucher devient redoutable dans la perception du milieu.
4: Sa queue lui sert-elle pour monter dans les arbres, comme les autres opossums?
5: Contrairement aux autres opossums, le yapok préfère rester près des cours d'eau, voire dans l'eau. Sa queue peut lui servir pour grimper aux arbres, mais il va préférer s'en servir comme d'un gouvernail pour se déplacer dans l'eau. Son adaptation au milieu aquatique est remarquable. Tu sais, pattes palmées, queue servant de gouvernail, poche ventrale se refermant, même sa fourrure, elle est imperméable et améliore sa flottaison. Pas besoin de combinaison pour le yapok.
4: Que mange-t-il ?
5: Le yapok est un carnivore. Il va donc se nourrir de poissons, mais également de crustacés. D'ailleurs, après avoir capturé sa proie, il va s'asseoir et dévorer son repas en le maintenant entre ses pattes avant à la manière d'un écureuil ou encore d'une loutre.
4: Où peut-on l'observer ?
5: Pour répondre à ta question, le yapok vit en Amérique du Sud. On peut en trouver du sud du Mexique jusqu'au Pérou, prenant soin d'aller proche des cours d'eau ou encore des lacs. Mais c'est un animal très timide et surtout nocturne. Tu vas avoir beaucoup de mal à l'observer. Même les scientifiques en apprennent chaque jour davantage sur lui, car ils ont du mal à aller à sa rencontre. Je t'invite donc vivement, si tu veux en savoir plus, à aller le découvrir sur Internet.
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3: C'est l'heure de jouer dans le best of de Francis. Et là, tout de suite, on va jouer à l'envers, à l'endroit. Le principe, il est super simple. Tu prends une chanson, tu la bidouilles, tu la mets tout à l'envers, tu la diffuses sur Radio Pitchoun, et ensuite, tu dois retrouver c'est quoi la chanson. C'est des chansons que t'as déjà l'habitude d'écouter sur la playlist de Pitchoun, alors tu devrais avoir toutes tes chances. C'est parti pour à l'envers, à l'endroit.
4: Bel été à l'écoute de Radio Pitchoun. Bonnes vacances à toutes et à tous. Nous sommes ensemble jusqu'à 9h et je vous l'ai promis, le voici. Le jeu qui s'appelle à l'envers, à l'endroit, et c'est chaud, chaud cacao. Effectivement, trois titres extraits de la playlist de Pitchoun que j'ai mis à l'envers, comme son nom l'indique, à vous d'être plus rapide pour me trouver les originaux et remettre ces titres à l'endroit. Ces titres à l'endroit. À vous d'être plus rapide, évidemment, que Valentin et que Francis. Est-ce que derrière votre poste de radio, vous êtes prêts? N'hésitez pas à inviter la famille. Et est-ce que ici dans les studios, vous êtes prêts également?
5: I'm ready!
4: Alors attention, comme je vous l'ai dit.
5: Moi, je suis prêt dans 3000.
4: Alors attends, 2000, deux extraits que nous avons déjà entendus et avec lesquels nous avons déjà joué. Et un inédit qui sera donc à la fin, le troisième extrait. D'accord? Bon, ça c'est plutôt cool, non? Donc il suffit que vous vous en souveniez. C'est parti!
5: C'est Bim Bam Toi de Carla. Allez hop, on va prendre ce règle.
6: Je vais dire des Kids Bob Kids, parce que j'ai l'impression qu'il y a plusieurs voix.
4: Des Kids Bob Kids quoi?
6: Bim Bam, bah Francis a dit Bim Bam Toi.
4: Oui, enfin, les Kids Bob Kids, c'est pas forcément Bim Bam Toi.
6: Oui, mais lui, moi je Carla. Tente Bim Bam Toi des Kids Bob Kids, parce qu'ils sont, c'est, j'ai l'impression que c'est Bim Bam Toi, mais qu'il y a plusieurs personnes qui chantent.
4: Eh bien on écoute la réponse tout de suite.
5: Quoi, ils ont repris ça?
4: Eh oui, Francis, et tu le sais en plus.
6: Non, je ne sais pas.
4: Eh bien, tu le sais maintenant. Tu le sauras parce que c'est déjà la deuxième fois qu'on l'écoute.
6: Bon, j'entends pas là.
4: Mais non, tu veux qu'on écoute l'extrait de la base? Il n'y a pas de problème. Je peux te le dire.
6: Pas de problème.
4: C'est la numéro 11, l'émission numéro 11 de la saison. À Kids Bob Kids, Bim Bam Toi, un point chacun, c'est déjà pas mal. Personne n'a gagné, personne n'a perdu.
6: C'est déjà 20 balles?
4: Non, c'est déjà pas mal, j'ai dit.
6: Oh, dommage.
4: C'est déjà pas mal. Attention, deuxième extrait.
7: Vous retournez, mais vous trouvez mon peu, ça c'est mal aux enfants de l'histoire. Et l'enfant, ça s'en fait cacherette. Doublissement, c'est caché. Péril, vous ouvrez, j'ai mal.
5: On dirait que tu l'as dit, j'aurais perdu ma sacoche.
4: Ah oui,
5: c'est
4: ma sacoche, ouais. Alors, est-ce qu'il a perdu sa sacoche? Est-ce que c'est il? Est-ce que c'est elle? Est-ce que c'est un enfant? Est-ce
6: et
4: que c'est un adulte?
6: Je ne sais pas. Et je pense que je ne savais pas non plus à l'époque.
4: Quelle est la proposition donc de Francis?
5: Ça dépend. Moi, je veux dire ma sacoche.
4: Sacoche, oui. Personne n'a de
6: non,
4: proposition réelle?
6: Non, j'ai pas.
4: Eh ben, on écoute la réponse tout de suite.
6: C'est pas ma sacoche comme Francis.
4: Non, c'est pas ma sacoche.
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4: c'est Sohan. Si souvenez-vous. C'était en début d'année scolaire, enfin, il était au mois d'octobre, octobre. On l'avait beaucoup diffusé à l'époque et on avait joué avec. Vous retrouvez Sohan. Pas de points sur cette chanson-là. Pour l'instant, un point pour Valentin, un point pour Francis. Tout se joue donc maintenant sur cette dernière chanson. Et elle, en revanche, c'est une inédite.
6: Jennifer.
5: Tant que tu me tiens. Qu'on a eu dans le Blind Test la semaine dernière. En tu plus, serais pas un coquin par hasard?
4: Je serais pas un coquin, mais il s'est passé plus d'une semaine entre temps.
5: C'est un copain.
4: Et c'est peut-être pas ça d'ailleurs. Là vous êtes bien sûr de vous les gars.
5: C'est horrible à l'envers, je vous le dis.
4: C'est vous êtes quand même très très sûr de vous. Vous m'avez dit Jennifer. Est-ce que c'est une bonne réponse?

0: victoire générale et collégiale puisque tout le monde a gagné cette semaine. Vous pouvez vous applaudir.
1: Tant que tu me tiens.
0: Et Tom, on aime énormément Jennifer. Et bien, on va
1: Tom
0: écouter. Non, j'ai dit comme on aime
1: qui,
0: énormément Jennifer, c'est Camping Paradis. Et comme on aime énormément Jennifer, et bien on va l'écouter dans sa version intégrale tout de suite sur Radio Pitchoun, tant que tu me tiens.

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2: Nous sommes de retour sur Radio Pitchoun après avoir écouté de la super musique. Et il est l'heure de retrouver l'actu ludique. Qu'est-ce que l'actu ludique, mon cher Francis? Très bonne question, mon cher Francis. L'actu ludique, c'est tout simplement une chronique où vous allez découvrir les dernières sorties en matière de jeux, en matière de livres ou encore de jeux vidéo. Bref, tout ce qui vous divertit, le Pitchoun. Et ça, ça fait grave plaisir. Alors on écoute tout de suite l'actu ludique sur Radio Pitchoun.
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3: Salut les Pitchouns et bienvenue dans cette nouvelle Actu Ludique. Aujourd'hui, on part à l'aventure avec un jeu de plateau qui sent bon les vacances et la découverte. Lou fait le tour du monde. Dans ce jeu plein de surprises, les enfants vont accompagner Lou, le célèbre personnage des livres jeunesse, dans un grand tour du monde. Le but, être le premier à poster toutes ses cartes postales depuis différents pays. Le jeu est coloré, drôle et vraiment bien pensé. On y retrouve un plateau illustré avec deux versions pour s'adapter à l'âge et au niveau des joueurs. Des cartes action pour créer des rebondissements, un dé spécial et même une figurine Lou en métal pour avancer de pays en pays. Un vrai jeu de stratégie simple à comprendre, mais avec juste ce qu'il faut de réflexion pour apprendre à anticiper, prendre des décisions et faire un beau tour du monde sans perdre le nord. Un jeu parfait pour les 4 à 7 ans à jouer en famille ou entre amis. Et voilà les Pitchouns, vous savez tout de cette actu ludique. Quant à moi, je vous dis à la semaine prochaine. C'était l'actu ludique. 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
2: On va jouer aujourd'hui au blind test des animaux. C'est un jeu vraiment très très rigolo. Le principe est super simple. Des animaux à faire deviner en écoutant leurs cris. Tendez bien l'oreille les enfants parce que parfois les animaux sont plus durs qu'il n'y paraît. Est-ce que vous êtes prêts pour jouer avec nous au blind test des animaux? C'est parti, c'est tout de suite dans le best of de Francis.
4: Le blind test des animaux, comme chaque jeudi à la même heure, 7h15 sur Radio Pitchoun, nous allons jouer avec Valentin qui va tenter de nous faire découvrir donc des bruitages animaliers.
5: Exactement, on va découvrir aujourd'hui des petits bruitages d'animaux. Vous allez écouter 4 animaux différents. Le premier, ça commence tout de suite, c'est parti, bonne chance à tous. N'oubliez pas qu'il y a pour l'instant un point pour Francis, un point pour Guillaume et pas de point pour le qui dit quoi. Donc c'est ce jeu qui va tout départager. C'est parti.
4: Évidemment.
2: Ah !
4: Vas-y, t'en prie.
2: Un grenouille.
5: Mauvaise réponse.
4: Un crapaud.
5: Bonne réponse.
4: Et voilà.
2: Oh, dommage.
4: Et voilà.
2: J'ai tenté.
4: T'as été trop rapide.
2: Oh, j'ai tenté.
4: T'as bien fait. En plus, je me serais peut-être trompé si j'avais été plus rapide que toi.
2: J'ai tenté.
5: Allez, un point pour Francis.
4: Attends,
5: pour Guillaume, pardon.
4: Ah oui, dis donc.
5: Deuxième bruitage.
4: Sur la plage abandonnée. Coquillages et crustacés. Alors, je dis ça, c'est peut-être même pas la plage d'ailleurs. Un oiseau.
5: Oui.
4: Bonne réponse. Un point pour Guillaume.
5: Ah non. Quel oiseau?
4: Un oiseau qui vole.
5: Oui.
4: Attention, il y a des oiseaux qui volent pas, hein, donc c'est pour ça, c'est pas de la moquerie. Par exemple, le manchot est un oiseau, mais il ne vole pas. J'en sais rien.
5: Donc,
4: du
5: lui,
4: tout.
5: Lui, il est sur tous les continents.
4: Ah oui,
5: c'est parti de la famille des rapaces.
4: Ah, là, ça devient intéressant.
2: Un faucon.
4: C'est à lui que je pensais, mais non.
5: Et c'est la bonne réponse.
4: Eh oui, le plus
5: c'est
4: rapide.
5: C'est un faucon émerillon. Ou
4: d'accord.
5: Le faucon merlin.
4: Pèlerin. Ah oui, d'accord. Parce que le faucon pèlerin, c'est le plus rapide. C'est voilà. L'animal, c'est l'oiseau le plus rapide.
5: Oui, c'est le faucon émerillon. Voilà.
4: D'accord.
5: Donc Falco Columbarius merlin. Voilà, le faucon merlin.
4: D'accord. Donc ce n'est pas le pèlerin.
5: Non.
4: D'accord.
5: Il est beaucoup plus petit. Il est vraiment très très beau, regarde.
4: Eh bien, oui. C'est un faucon, donc. Hein.
5: C'est un petit faucon.
4: Merci beaucoup. Et bravo à toi, Francis.
2: Merci.
5: Alors, c'est un point chacun. On continue avec

0: même depuis le début.
1: Ah, ça aussi, c'est le dindon.
2: Ouais, exactement.
1: Alors, bah, c'est le dindon.
2: C'est une bonne réponse. 2 points pour Guillaume.
1: Je pensais qu'il y avait deux animaux différents, tu
2: non,
1: vois.
2: Non, non, non, c'est le même.
1: Je me suis dit, on est à la ferme parce que j'entendais des choses différentes. On n'était pas dans.
2: Il y a une petite mouche aussi qui s'est
1: ouais,
2: baladée.
1: Ouais, c'est ça, ouais. On était vraiment à la ferme. D'accord, ok. Donc, pour l'instant, un point.
2: Deux points pour Guillaume, un point pour Francis.
1: Tout
2: dernier animal de la journée, peut-être.

0: Non, mais alors, un indice supplémentaire peut-être ?
1: On peut le chevaucher.
0: Ah, un chameau.
2: Mauvaise réponse.
3: Un dromadaire.
2: Bonne réponse, le crapaud, le dromadaire. Voilà, vous avez eu votre vengeance commune, ce qui fait 2 points chacun. Et donc, une semaine vide, une semaine nulle, une semaine qui ne donne pas d'avantage.
0: Ah bah si, il va falloir trouver un nouvel animal pour nous départager, ça c'est une certitude.
2: Alors, j'ai pas envie.
0: Eh bien, c'est toi le patron, tu fais comme tu veux. Par rapport à ça.
2: J'ai pas d'animal en tête, là, j'avais tout préparé bien et c'est parti pour le dernier animal.
0: Attention.
2: Attention, c'est parti.

0: Mais moi, je connais rien aux oiseaux.
1: C'est pas un oiseau.
0: C'est pas un oiseau.
1: C'est un rongeur.
0: Eh ben, je connais pas plus aux rongeurs. Non, les cris des rongeurs.
1: Même pas. Si, c'est un rongeur. Donc, il appartient à l'ordre des rongeurs et c'est un petit mammifère.
0: D'accord, mais c'est un rongeur français, enfin je veux dire qu'on trouve en France.
1: Ah ouais, moi j'en ai déjà vu personnellement de mes yeux vus à l'état sauvage, dans les montagnes.
0: On marmotte. Tu permets un petit peu que je joue.
2: On marmotte. On veut pas taper.
0: Mais toi non plus.
2: Ben je viens de le faire, je le refais encore.
0: C'est le sifflement d'une marmotte.
1: Et c'est une bonne réponse, et c'est une victoire de Francis. 2 points.
0: Et oui, prémédité comme à l'habitude. Voilà,
1: bah non, t'as gagné 3 points la semaine dernière.
0: Comme d'habitude.
1: Tu lui as mis une sacrée roulotte, comme on dit, dans le milieu semaine dernière.
0: Bravo à toi.
1: Ce n'est pas terminé.
0: Ce n'est pas terminé, comment ça, ce n'est pas terminé?
1: Bah, il reste encore 2 semaines.
0: Ah oui, bah, j'ai eu peur. Oui, mais pour aujourd'hui, c'est terminé.
1: Pour aujourd'hui, c'est terminé. Oui.
0: D'accord, on se retrouve dans quelques minutes.
1: Pour aujourd'hui ou pour demain?
0: L'agenda de vos vacances, les Pitchounes, c'est juste après le retour de la musique sur
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2: Tout savoir sur ce qu'il se passe à travers la France, un événement pour vous amuser en famille et entre amis, c'est grâce à l'agenda de la semaine. Les meilleurs bons plans et idées sorties de toute la France, c'est dans l'agenda des Pitchouns.
3: Salut les Pitchouns et bienvenue dans ce nouvel agenda des sorties. À l'atelier des Lumières à Paris, les Pitchouns plongent dans un univers gigantesque avec planètes préhistoriques, dinosaures, l'expérience immersive. Les enfants découvrent des dinosaures, grandeur nature grâce à des projections 360 degrés, des sons impressionnants et des décors immersifs qui donnent l'impression de voyager 66 millions d'années dans le passé. Entre volcans, jungles et océans préhistoriques, toute la famille en prend plein les yeux dans une ambiance spectaculaire. Une sortie parfaite pour les enfants passionnés de dinosaures et d'aventures. Ensuite, direction le parc Spirou à Monteux. Les Pitchouns retrouvent leur héros préféré dans des attractions remplies d'humour, de sensations et de couleurs. Entre montagnes russes, attractions interactives et rencontres avec des mascottes, les enfants passent une journée pleine d'énergie et de fou rire. Et enfin, rendez-vous à Nigloland dans l'aube. Les familles découvrent un immense parc d'attractions avec manège aquatique, grand 8, petit train et univers féerique. Les Pitchouns adorent alterner entre sensations fortes et attractions familiales dans un parc où l'ambiance est vraiment pensé pour les enfants. Et voilà les Pitchouns, vous savez tout de cet agenda des sorties. Quant à moi, je vous dis à la semaine prochaine.
2: C'était l'agenda des Pitchouns, on se retrouve très bien.

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2: On continue de jouer dans le best-of de Francis, et là, on va jouer à un jeu qui s'appelle le Qui suis-je ? Quel est le principe ? Guillaume a choisi un personnage de dessin animé ou encore un dessin animé. Il va nous expliquer toute l'histoire de ce dessin animé en nous donnant des indices allant du plus large au plus précis. Plus le temps passe, plus les indices nous permettent de deviner facilement. À nous de deviner qui est Guillaume. C'est le Qui suis-je tout de suite dans le Best of the Francis.
4: C'est l'heure à 7h15 de retrouver comme chaque vendredi le Qui suis-je. Le Qui suis-je, le principe de ce jeu est très simple, il faut que vous soyez plus rapide que Valentin et que Francis à découvrir le dessin animé que j'ai sélectionné pour vous aujourd'hui. Pour ce faire, je vous donne des indices. Au début, ces indices sont très très larges et puis petit à petit, ils seront de plus en plus précis. À vous donc d'être plus rapide, soyez très très attentifs. On va envoyer la musique qui fait peur et c'est parti. Je suis une série d'animation américaine de 51 épisodes créée par Duncan Rouleau, Joe Casey, Joe Kelly et Steven T. Seagal, initialement diffusée entre le 27 décembre 2005 et le 15 avril 2008 sur Cartoon Network aux États-Unis. En France, j'ai été diffusé sur Cartoon Network France et sur France 3 dans F3X en 2007 et rediffusé du 11 juin 2010 au 31 janvier 2012 sur France 5 dans l'émission Ludo. Et je me suis popularisé rapidement auprès du public, évoluant ainsi en une franchise et j'ai été nommé pour 2 Emmy Awards. Plusieurs séries ont suivi. Alien Force en 2008, puis Ultimate Alien en 2010 et Omniverse en 2012. Enfin, j'ai fait l'objet d'un reboot éponyme en 2016. Je mets en scène les exploits d'un jeune garçon de 10 ans, aidé d'un objet attaché à son poignet, le transformant en une variété de monstres. Tout commence dans un camping, pendant ses vacances scolaires, avec sa cousine Gwen, qui est très mature et intelligente, et son grand-père Max. Il découvre dans une capsule de sauvetage spatial écrasée sur Terre un objet en forme de montre au pouvoir étrange qui se fixe tout seul à son poignet. Dorénavant, il peut, tout en gardant sa personnalité d'enfant, se transformer en 10 extraterrestres différents au pouvoir surhumain. Mais c'est étrange, ce sera donc Francis. Mais cet étrange bracelet est convoité par de terribles extraterrestres déterminés, notamment un seigneur galactique nommé Vilgax. Ainsi, le garçon se doit désormais de lutter contre des menaces bien plus dangereuses que de simples voleurs. Je suis Francis
2: Bonton.
4: On écoute la réponse.

0: vendredi. Et c'est une victoire effectivement de Monsieur Francis.
1: J'ai pas arrêté de crier moi, mais j'avais mon micro qui était coupé comme un naze.
0: Non, mais je l'ai entendu, donc je savais et je t'avais sélectionné, tu étais validé. Pour
1: après,
0: une proposition.
1: J'ai compris, et après, t'as dit oui, Francis.
0: Oui, ce sera Francis, et tu as raison, puisque tu as eu raison de t'obstiner. Tu as eu la réponse cette semaine, le qui suis, j'étais effectivement Ben 10. Le qui suis, je reviendra vendredi prochain, les copains, 7h30, l'agenda de vos vacances. Restez avec nous pour leur place à la musique.
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4: Dans le best-of de Francis, on aime beaucoup les informations et l'actualité. Et ça tombe bien parce que Ambre et Tristan, ils s'en occupent, ils s'en chargent. Tout de suite, c'est le journal des Pitchouns.
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7: 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Tu sais quoi? C'est le week-end.
8: Mais rassure-toi, tu as quand même rendez-vous avec le best-of de l'actu du jour de la semaine. Salut nos petits pitchouns. Dans l'actu de ce jeudi, on vous emmène aux États-Unis, en Californie, où la police locale vient juste de recevoir l'aide d'une nouvelle recrue.
9: Chers amis policiers, je suis heureux d'accueillir dans notre nouvelle patrouille une toute nouvelle recrue. Il a passé les tests brillamment. Je suis heureux de vous présenter Percy.
8: Percy? Mais c'est un lapin?
9: Yes, yes, Percy est un petit rabbit aux grandes oreilles, une grosse boule de poils tout doux. On vient de l'engager pour une nouvelle mission.
8: Mais Percy est chargé d'arrêter des bandits? Il va conduire une voiture avec une sirène et un gyrophare?
9: Not at all, pas du tout. Percy est un petit agent de bien-être.
8: Qu'est-ce que c'est que ça, hein?
9: Ça veut dire que dès qu'on rentre de mission, qu'on est un peu stressé, on peut aller caresser Percy. Et ça fait du bien. Percy a été embauché comme enleveur de stress. Fantastique, isn't it? C'est un poste crucial pour le commissariat de City.
8: Mais oui, bien évidemment, Percy, le lapin enleveur de stress des policiers. Une info super bizarre, mais super cool.
9: Viens là, petit Percy, que je te gratouille les oreilles. Ça fait du bien, je me sens tout zen et déstressé.
8: À demain, les Pitchouns, pour une nouvelle actu du jour. Tout aussi bizarre.
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2: Ça vous dit qu'on aille tous au cinéma? Ça vous dit, vous venez avec Francis? Quoi? Vous savez pas quoi regarder au cinéma? Alors ne vous inquiétez pas, on va s'intéresser à un film aujourd'hui. Et si vous aimez pas le cinéma, bah peut-être que ça sera un film de vidéo à la demande. Pour le savoir, il vous faut écouter l'actu ciné, et ça tombe bien puisque c'est tout de suite dans le best-of de Francis.
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5: Salut les Pitchouns et bienvenue dans cette nouvelle Actu Ciné. Aujourd'hui, on découvre un film d'animation poétique entre ciel et terre, avec plusieurs petites histoires pleines de douceur autour des animaux, des étoiles et de la nature. Ce programme promet un magnifique voyage pour les plus jeunes. Chaque court-métrage raconte une aventure différente ou des personnages attachants, comme une souris rêveuse, une chouette fatiguée ou encore un chien curieux. Le film mise surtout sur l'imagination, les émotions et de très beaux univers colorés. Et voilà les Pitchouns, vous savez tout de cette Actu Ciné. Quant à moi, je vous dis à la semaine prochaine et je vous laisse découvrir cette bande à

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2: C'est l'heure d'apprendre des choses dans le best-of de Francis grâce au Mais pourquoi ? On va retrouver l'ami Valentin qui va nous raconter comment ça se passe pour plein de choses. Pourquoi le ciel est bleu ? Pourquoi les chefs d'orchestre ont une baguette ? Pourquoi les chauves-souris adorment la tête en bas ? Bref, plein de questions comme ça pour nous donner des informations et nous apprendre des choses. C'est parti pour le Mais pourquoi ?
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6: Bonjour, aujourd'hui, intéressons-nous au sel présent dans l'eau. Pour appréhender ce phénomène, nous devons retourner très très loin, il y a 4 milliards d'années, c'est-à-dire avant même que les premiers dinosaures aient foulé le sol de notre planète. À cette période, la Terre était soumise à une forte activité volcanique. Les éruptions étaient très nombreuses et surtout très violentes, et chargeaient l'atmosphère de gaz, du chlore, du gaz carbonique ou encore du soufre, et également de vapeur d'eau. Cela a duré 100 millions d'années, avant que la planète finisse par refroidir. Cela a conduit à des pluies qu'on appelle pluies acides, puisque la vapeur condensée, chargée de gaz carbonique, présente dans l'atmosphère, retomba, ce qui entraîna l'érosion de la roche. L'érosion est un processus physique et chimique naturel qui signifie que le sol et les roches vont se creuser, disparaître petit à petit à cause d'éléments extérieurs, comme l'eau par exemple. Cela a formé les rivières et les océans que nous connaissons aujourd'hui. Lors de ces écoulements, des rivières vers les océans, l'eau a entraîné les particules de rochers avec elle, dont du sodium qui s'est accumulé dans les mers. Ce sodium s'est associé au chlore présent dans les pluies et a formé le chlorure de sodium, c'est-à-dire le sel que nous connaissons si bien aujourd'hui et que nous retrouvons dans nos plats sur nos tables. On pourrait se demander pourquoi seule l'eau des océans est salée. C'est tout simplement parce qu'il n'y a que l'eau qui peut s'évaporer. Le chlorure de sodium, lui, reste dans les océans. De plus, cette substance, donc le chlorure de sodium, s'associe à des éléments chimiques présents en milieu sous-marin qui ne sont pas présents dans les rivières. Et voilà, tu sais désormais pourquoi l'eau des océans et des mers est salée.

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5: La la la la la la la, voilà, j'entends quelques notes de musique, mais non, c'est pas ça le principe du jeu, ne vous inquiétez pas, Francis ne va pas chanter. Les quelques notes de musique, c'est Guillaume qui a traficoté quelques notes d'une chanson. À vous d'essayer de retrouver de quelle chanson il s'agit. Bonne chance à toutes et à tous, tout de suite, c'est quelques notes de musique.
6: Nous allons jouer les copains à 8h15. Oh, quelques notes de musique. Le quelques notes de musique, c'est très très simple. Vous connaissez le principe. Puisque je vais vous faire écouter des morceaux musicaux, des bandes originales de films de Disney ou de Pixar. À part que ces quelques notes de musique extraites de ces bandes originales de films ont été quelque peu trafiquées. Quelque peu truqué. À vous évidemment de découvrir les originaux avant Valentin et Francis. De leur côté, est-ce qu'ils sont prêts d'ailleurs, Valentin et Francis?
7: À peu près, oui.
6: À peu près ou à peu près beaucoup?
7: À peu près, oui.
6: Alors c'est parti pour le premier extrait. Soyez très très attentifs.

0: Atlantide. Il n'y a pas longtemps, dans cette même émission, il y a eu un temps d'hésitation avec Dinosaure. Et oui. Vous avez beaucoup hésité, genre, est-ce que c'est Atlantide, est-ce que c'est...
1: Non, français, ça avait dit Dinosaure, et moi, j'avais dit Atlantide, et là, je redis Atlantide.
0: Donc, tu dirais, par exemple, Atlantide, le dernier empire?
1: Oui, Atlantide.
0: D'accord, ok. Non, ok, c'est ce que tu dis.
1: C'est ce que je dis.
0: Ok, c'est validé. Francis, à toi, une proposition.
2: Je vais dire la Grande Traversée.
0: La Grande Traversée. D'accord. Pourquoi?
2: Parce que je sais pas, ça fait épique.
0: Ok. Et c'est vrai qu'on pouvait confondre avec Dinosaure. Mais pour le coup,
3: c'est très fort.
0: Pour le coup, la ténacité de Valentin a payé, puisque c'est effectivement Atlantide, le dernier empire, et ça te permet de remporter non pas la manche, mais en tout cas un point dans ta besogne.
1: Dans ma besace.
0: Ok, alors on y va?
1: C'est parti.
0: Deuxième extrait.
1: Narnia.
0: Alors, le monde de Narnia pour Valentin, je le note. Ah, Francis, est-ce que tu as besoin de réécouter l'extrait ou est-ce que tu as...
2: Je vais tenter Harry Potter.
0: Ah, pas mal. Le combien?
2: Le 4.
0: Qui est donc le...
2: La coupe de feu.
0: Harry Potter et la coupe de feu contre le monde de Narnia. La réponse... Eh bien, ce n'est pas l'histoire d'Harry, c'est bien l'histoire d'un lion. Le monde de Narnia, un point supplémentaire pour Valentin. Atlantide, le dernier empire, Valentin. Le monde de Narnia, Valentin, mais ce n'est pas fini. Là, je vous offre non pas un point, non pas deux points, mais trois points. Art, si vous me trouvez cet extrait.
1: Est-ce que c'est facile?
0: Oui. Alors, on lève la main. Ou on dit moi. On attend.
2: Moi!
0: Ok. Est-ce que... Ok, Francis. Tu seras en prioritaire. Attends, on attend l'extrait.
2: Redonnez.
0: Je ne sais pas.
2: Je vais voler la victoire à notre seule chanson.
0: Je ne sais pas.
2: C'est Toy Story, le 1. Je suis ton ami de Charles Leclerc. Charles Leclerc.
0: Charlie?
2: Charles. Le couture.
0: Charles Lely.
2: Le couture.

0: chez moi.
1: Oh, tu sens ?
0: Je suis ton ami.
1: Ton ami, ton ami. Ah oh, bah drôle.
0: Bah, de toute manière, on va l'écouter cette chanson, qu'est-ce que t'en dis ?
1: Avec un plaisir immense, certain.
0: Et c'est donc évidemment Francis, j'allais dire Valentin, Francis qui remporte cette manche.
1: Trop bien.
0: 3 points contre 2, Valentin, comme ça coiffé au poteau. Mais quels sont vos ressentis, Valentin, après cet échec? Alors qu'on
2: échec,
0: était,
2: pas du tout, tu sais très bien que je l'avais, donc ça ne me fait ni chaud ni froid qu'il gagne de temps en temps. Ça lui fait du bien.
0: Bon, allez, c'est parti pour Charlie Couture, Je suis ton ami, chanson extraite évidemment de la bande originale du film Toy Story. On se retrouve juste après pour l'agenda de vos vacances. À tout de suite.

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1: 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Dans l'eau, dans le staff de Francis. Eh bien, le best-of de Francis, eh ben, c'est terminé pour aujourd'hui. Les copains, on se retrouvera demain pour un nouveau best-of dans la joie, la bonne humeur, la vie et surtout l'amusement. On va s'amuser demain de 9h à midi. Je vous le garantis, ça va être trop trop cool. Je vous fais à tous et à tous de très très gros bisous. On se retrouve demain matin 9h midi pour le best-of de Francis. D'ici là, portez-vous bien, passez d'excellentes vacances, un très bon samedi, un bon appétit et je vous dis à demain.
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7: Salut nos petits pitchouns. Dans l'actu de ce dernier jour de la semaine, on part en Belgique, dans la petite commune d'Écloux, où la police belge recherche activement quelqu'un.
8: Appelle à toutes les unités, nom d'une frite, on recherche un papa ou une maman.
7: Ah bon? Un enfant a perdu ses parents? Mais c'est terrible!
8: Oui, oui, c'est un peu ça. On recherche des parents d'un billet de 50 euros, égaré dans un parking de supermarché. C'était le samedi 1er avril.
7: 1er avril? Mais c'est une blague!
8: Mais pas du tout, c'est très sérieux. Si tu as perdu un billet de 50 euros sur le parking du supermarché, viens nous voir au commissariat et on te le rendra.
7: Mais comment vous allez reconnaître le propriétaire du billet?
8: Nom d'une saucisse belge. On n'avait pas pensé à ça.
7: Encore une info bizarre, les Pitchouns. Rendez-vous la semaine prochaine pour les autres actus du jour, tout aussi bizarres, drôles, insolites.
8: Mais 100% vrai.
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5: Salut nos petits Pitchouns et bienvenue dans l'actualité de ce lundi. Aujourd'hui, on part faire une virée en mer au Japon, dans l'océan Pacifique, avec des scientifiques.
6: À Bondo, petit Pitchoun, venez voir notre découverte tout à fait incroyable.
5: Mais qu'est-ce que c'est que ça?
6: Nous avoir découvert l'limace des mers.
5: Ah bah oui, en effet, je me disais bien que ça ressemblait à un escargot. Mais pourquoi c'est si extraordinaire?
6: Parce que cette limace a été observée à 8400 mètres de profondeur, sous l'eau. C'est complètement fantastique. C'est la première fois que l'on retrouve un poisson aussi profond. Il vit dans le noir complet. Ici, aucune lumière.
5: Ça doit pas être marrant tous les jours.
6: Si tu descends plus profond que 8000 mètres, normalement tu meurs. Impossible survie. Mais elle arrive grâce à un corps gélatineux.
5: Une limace des mers résistante à l'impossible. Ça, c'est une info vraiment bizarre, les Pitchouns.
6: Mais totalement vrai. Limace des mers va devenir animal sacré que je vais vénérer.
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0: la princesse Malpolie faisait le malheur de son père, le roi Cœur d'Artichaut. C'était un bon roi, vieux et sage, aimé de tout le monde, aimé de tout son peuple. Il adorait sa fille, qui lui causait bien du tracas. La princesse Malpolie ne voulait jamais se peigner. Elle se lavait rarement et elle portait des vêtements sales. La couronne posée sur sa tête était toujours de travers. Elle était farceuse et capricieuse. Elle parlait haut et fort et elle disait beaucoup de gros mots.
1: Corne Gribouillon, qui a salé mon petit déjeuner ?
0: Et elle recrachait son chocolat sur la table. Bien sûr, ce n'était pas vrai. Son chocolat était sucré, comme d'habitude. C'était juste une occasion d'être sale et mal poli.
1: Que le gredin de coupable se dénonce pour que je le roule dans le fumier des chevaux.
0: Comme personne ne se dénonçait, elle allait elle-même se rouler dans le fumier. Et toute contente et souriante, elle partait à cheval dans la forêt, où elle restait jusqu'au soir. De temps à autre, on entendait ses cris et ses gros mots.
1: Cap alligator, si je t'attrape, je te mords, gribouillette scrafouilleuse à houlette.
0: Et d'autres choses moins jolies encore. Le roi Cœur d'Artichaut se lamentait dans le donjon.
2: Aucun prince ne vient jamais demander ma fille en mariage. Elle n'aura pas d'enfant et le royaume n'aura plus droit. Pauvre de moi, que vais-je devenir?
0: Un beau jour d'été, la princesse Malpolie se perd dans la forêt en courant après un lapin. Elle arrive au bord d'un joli lac à l'eau pure et transparente.
1: Bah, comme c'est laid! Par la barbe de mon vieux père, cette eau est si claire qu'on pourrait s'y baigner et en sortir propre. Bah, ta-ta-ta-ta-ta-ta-ta-ta-ta-ta, sauvons-nous d'ici.
0: À cet instant, elle entend un grand bruit dans son dos. Teuf, teuf, cataproum, teuf, teuf, cataproum. Elle se retourne et elle voit arriver vers elle un gros nuage de fumée noire qui sent fort mauvais.
1: Voilà ce qu'il me faut. Ça pue, ça tonitrue, c'est moche et ça salit. Corne Gribouillon, ça c'est un copain.
0: La princesse Malpolie fait la fière, mais elle a quand même un peu peur. Peu à peu, elle distingue une grosse machine noire, une sorte de cheval avec deux roues pour les pattes, un guidon à la place des rênes et un homme juché dessus. On ne peut voir sa tête qui est noire comme le reste. La princesse Malpolie voudrait bien disparaître dans un trou de souris tellement elle a peur. Elle se force à répéter « Corne Gribouillon, ça c'est un copain, Corne Gribouillon, ça c'est un copain », mais c'est une toute petite voix brisée qui sort de sa bouche.
3: L'homme à la machine descend et il ôte ses lunettes. Il gronde. « Qu'est-ce que tu fais là? Tu ne sais pas que tu es sur les terres du prince noir ?» Maintenant, tu dois passer 3 épreuves. Mais je te préviens, personne n'a jamais réussi encore.
0: Le prince noir attrape la princesse par la taille et il la jette dans le lac avant qu'elle ait le temps de faire ouf. Il y a un coup de tonnerre, un éclair dans le ciel et une grosse vague, 2 fois plus haute que les arbres, emporte la princesse au milieu du lac. Un tourbillon l'entraîne au fond de l'eau où elle tourne à une vitesse folle, puis elle est rejetée sur la rive. Au pied du prince.
1: Ah, bravo, tu as gagné. Il fallait, après avoir été lavé par l'eau du lac, être encore sale. 2 personnes seulement ont réussi avant toi. Mais il reste 2 épreuves.
0: Le prince met ses mains en porte-voix et il appelle.
1: La caillane mes bottes, pied de serpent gros dégoûtant, sors de ta grotte.
0: Aussitôt, un monstre sort de l'eau, crachant des flammes. Il approche sa gueule de serpent de la petite princesse et il grogne.
4: Cacaboudin, on me réveille?
0: La princesse réplique.
1: Cacaboudin toi-même, retourne te coucher.
4: Skildew, on me résiste?
1: Cornegris Skildew, c'est toi qui insistes.
4: Traque en feu, tu n'as pas peur, petite fille?
1: Nom d'une scribouillette scrafouilleuse à roulette, je ne suis pas une petite fille. Et toi, tu n'es qu'un crapaligator à peau d'œuf, une patouille polie au sel, un sac à dos sans bretelles.
4: Bon, d'accord, j'ai pas la peine de s'énerver,
0: Elle continue avec d'autres noms d'oiseaux encore moins aimables, jusqu'à ce que le monstre retourne dans l'eau.
1: Ah, bravo, bravo. Moi, le prince noir, je te le dis, tu as un beau répertoire de gros mots. Une seule personne avant toi a aussi gagné cette épreuve. Mais elle a perdu à la troisième. Monte sur ton cheval et suis-moi.
0: La princesse Malpolie suit la moto du prince. Ils arrivent à un grand château construit tout de travers. Le donjon penche, les créneaux sont en ruine, il manque des tuiles sur le toit et tout est noir comme l'intérieur d'une cheminée. Le prince noir fait entrer la princesse dans un salon sans air et sans lumière qui ressemble à un immense cachot.
1: Voilà le trône,
0: dit le prince en montrant un tabouret. La princesse pense.
1: C'est laid ici. Je voudrais pas y vivre.
0: Le prince noir place la princesse devant un miroir et il demande.
1: Miroir, gentil miroir, dis-moi qui est la plus sale du pays, qui connaît le plus de gros mots.
0: Et le miroir répond. Elle est devant moi. Elle connaît plus de gros mots que le dragon du lac.
1: Et qui est la plus belle du pays ?
0: Le miroir montre alors une jeune fille en robe blanche, aux longs cheveux bien peignés, à la figure fraîche, et qui ressemble beaucoup à la princesse Malpolie si elle était propre, polie et bien habillée. Alors, le prince met un genou à terre et il dit
1: « Tu es la seule qui ait gagné les trois épreuves. Je cours demander ta main à ton père. »
0: Il enlève son habit noir et l'on voit apparaître un prince magnifique qui prend sa fiancée dans ses bras. Le roi Cœur d'Artichaut fit de grandes fêtes à leur mariage. Ils vécurent heureux et ils n'eurent qu'un seul enfant, un garçon, qui vint au monde en disant

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2: Ah, si les plumes qui s'échappent des oiseaux pouvaient parler. Imagine combien de voyages, combien d'histoires elles pourraient raconter. C'est léger une plume et ça peut monter très haut dans le ciel. Si le vent s'en empare, ou mieux, une tempête, un ouragan, un cyclone, ça peut monter au-dessus des nuages et peut-être, qui sait, jusqu'aux stations spatiales.
3: Waouh ! Il était une fois une plume qui s'était échappée d'une hirondelle. Cela se passait à Brest, où le vent souffle presque toute l'année pour jouer avec l'océan et lui broder en permanence des dentelles magnifiques au bord des vagues et sur le rivage.
2: Un soir de septembre, cette petite plume s'est trouvée prise dans un souffle d'ouragan. En un clin d'œil, elle est partie vers le large. Elle a traversé l'Atlantique en quelques semaines, a survolé les bateaux de pêche et les grands pétroliers. Elle a fini par arriver à New York, où elle a admiré la ville et ses gratte-ciels.
3: Puis, un jour de brise légère, elle est redescendue vers le sol et s'est collée au chapeau d'une dame très élégante qui montait en voiture. Et la voilà partie pour une soirée de gala dans un palace de rêve.
2: Le lendemain, elle était toujours fixée sur le chapeau blanc, mais la dame ne l'avait pas vue.
3: Grande voyageuse, la dame a pris l'avion vers le Brésil, puis la Thaïlande, puis l'Afrique et finit par faire escale à Paris.
2: Quel enchantement !
3: La plume suivait la dame partout et du haut du chapeau rencontrait plein de gens différents qui parlaient toutes sortes de langues et s'habillaient de couleurs variées. Parfois, elle se disait
2: « J'aimerais bien retourner un jour à Brest et savoir ce qu'est devenue l'hirondelle que j'ai quittée. »
3: Ah, si on pouvait suivre à la trace les plumes qui s'échappent des oiseaux et raconter à leur place tout ce qui se voit de là-haut, ce serait le plus beau des voyages.
2: Un

Bruno est un très gentil petit dinosaure. Il a de belles écailles vertes et de grandes dents pointues blanches et brillantes. Seulement voilà, au moment de passer à table, il est tout le temps puni. Sa maman, son papa et ses frères et sœurs aiment la viande, alors que lui préfère les fleurs, les feuilles et les fruits. Il en grignote toute la journée quand il va se promener dans la forêt et dans les champs. Du coup, le soir, pour le dîner, il n'a plus faim. « Finis ton assiette !» lui demande sa maman. « Tu seras privé de dessert !» ajoute son papa. Mais rien n'y fait, Bruno préfère toujours manger des épinards plutôt que du poulet rôti. Un soir, comme il n'a pas voulu finir son assiette, ses parents l'ont encore puni. Il a été envoyé au lit sans dîner. Alors qu'il est dans sa chambre, il repense tout à coup à une superbe fleur qu'il a vue l'après-midi même. C'était une rose magnifique, avec de beaux pétales jaunes et orangés. En pensant à cette fleur, Bruno en a l'eau à la bouche. Il sent son estomac qui gargouille. Au milieu de la nuit, quand toute sa famille s'est endormie, il sort sans faire de bruit pour aller retrouver cette jolie fleur dont il voudrait bien faire son dîner.

À la lueur de la lune, il avance sur le sentier et finit par se retrouver face à face avec la rose. Elle est encore plus belle que dans son souvenir. Bruno ouvre alors grand la bouche et s'apprête à dévorer tout cru les pétales, les feuilles et la tige. Mais alors, derrière les buissons, il aperçoit deux grands yeux violets qui le fixent. Bruno, qui est un dinosaure très poli, dit « Bonsoir, je m'appelle Bruno ». Alors, dans les fourrés, un long cou se déplie et un autre petit dinosaure apparaît. « Moi, c'est Zoé, et j'aimerais beaucoup que l'on partage tous les deux cette fleur, car j'ai vu que tu allais la manger ». Bruno est un peu déçu de ne pas avoir la rose pour lui tout seul, mais il accepte. Elle est délicieuse. Reviens me voir demain, lui dit Zoé. Je te présenterai ma famille. Le lendemain, Bruno partit déjeuner chez la famille de Zoé. Là, il s'aperçut que ce n'était que des gratins de légumes et des confitures de fleurs. Pas du tout comme chez lui. Alors il se resservit plusieurs fois avec bonheur. Quand son papa et sa maman vinrent le chercher le soir chez sa nouvelle amie, ils furent tous surpris d'apprendre que Bruno avait bon appétit. Du coup, la maman de Zoé apprit de nouvelles recettes à la maman de Bruno et le petit dinosaure ne fut plus jamais puni. Depuis ce jour-là, il termine toutes ses assiettes.

Il était une fois trois petits cochons qui s'appelaient Fripon, Trognon, Pelé, Fripon, Trognon et Bougon. Un beau jour, ils durent quitter leur maman pour aller

table la plus spacieuse. Mais tous ces conciliabules de petits cochons avaient attiré sur les lieux la présence discrète d'un grand méchant loup qui se montra très intéressé par l'aspect rose et dodu de nos trois amis. Il se disait, en se léchant les babines, que trois merveilleux repas se préparaient pour lui et qu'il n'aurait pas à faire beaucoup d'efforts pour se saisir des trois petits cochons l'un après l'autre. Le loup se mit d'abord à suivre Fripon. Le joyeux petit cochon arriva devant une énorme botte de paille qui brillait au soleil. « Oh, quelle belle matière pour construire ma maison ! On dirait de l'or !» Et aussitôt Fripon, plein d'énergie et aussi d'innocence, se mit à tresser des panneaux de paille, à les rassembler, à les monter sans difficulté, tant ils étaient légers. Puis, le toit terminé, il rentra dans sa demeure très fier de lui et du travail accompli. Il s'étendit sur un divan de foin, se disant que cette maison était sûrement bien plus jolie et en plus bien plus facile à construire que celle de ses deux frères. À ce moment-là, quelqu'un frappa à la porte. C'était le loup. « Qui est là ? C'est un marchand de bonbons. Veux-tu m'ouvrir, gentil petit cochon ?» Mais Fripon, retenant les conseils de sa maman, ne voulut rien savoir. « Je n'ouvre pas aux étrangers !» Alors, le loup, fou de rage, se mit à souffler de toutes ses forces en direction de la frêle habitation. On aurait dit qu'une mini-tempête s'était levée. Tout tremblait à l'intérieur comme à l'extérieur. Et Fripon, voyant les cloisons, puis la toiture s'envoler en mille morceaux, se mit à hurler de peur. Réunissant ce qui lui restait de courage, il prit ses jambes à son cou et fila au nez et à la barbe du loup. Celui-ci, tout essoufflé par tant d'efforts, ne put le rattraper et il vit avec désespoir son premier festin disparaître à l'horizon. De son côté, un peu plus loin dans la campagne, Trognon avait lui aussi construit sa propre maison. Il s'était installé au bord d'un étang où poussaient de très nombreux roseaux. Aussi, rien de plus naturel que de s'en servir pour dresser des murs, une jolie porte et un toit pointu. Il trouva sa demeure un peu molle et humide, mais comme les roseaux fraîchement coupés sentaient bon, Trognon fut très satisfait du résultat obtenu, se disant que ses deux frères n'avaient sûrement pas fait mieux que lui et aussi facilement. Mais voilà que le loup affamé arrive dans les parages. Il repère le petit cochon au moment où celui-ci referme la porte. Le loup s'approche en silence. Il réessaye la ruse du marchand de bonbons, mais cette fois encore, le petit cochon, respectant les conseils de sa maman, n'ouvre pas à l'étranger. Alors, de nouveau, le loup, très en colère, se met à gonfler le torse et souffler tant qu'il peut, afin de mettre à terre et détruire le refuge en roseau du pauvre Trognon. Patatrac, la maison s'écroule. Cette fois encore, le petit cochon, terrorisé par tant de méchanceté, se met à courir droit devant lui sans se retourner. Et cette fois encore, le loup, épuisé par tant d'efforts, ne peut le saisir ni le poursuivre, incapable de faire plus de 100 mètres au sprint. Le dernier des trois petits cochons, Bougon, était, lui, installé confortablement dans sa propre maison à quelques kilomètres de là. Lui pouvait être fier de son travail. Sa maison était en briques carrées et bien dures. Les murs étaient droits et solides, le toit couvert de tuiles bien jointes, la porte en chêne massif et la cheminée de pierre cimentée donnaient un aspect sécurisant et inattaquable à l'endroit. C'est sûr que cela avait nécessité beaucoup d'efforts et de temps. D'ailleurs, il venait à peine de terminer de poser la serrure en fer quand il vit arriver ses deux frères complètement épuisés et tremblants de peur. Il fut mis au courant qu'un loup cherchait à les manger et pour cela avait détruit leur maison. Malgré son caractère, Bougon, d'où son prénom, le troisième et dernier petit cochon, fit entrer ses frères et ils firent cuire une bonne soupe de carottes dans la cheminée afin de se remettre de leurs émotions.

pas sur les lieux, refit inutilement le coup du marchand de bonbons et se mit à souffler de toutes ses forces contre les murs de la maison. Rien ne bougea, même pas d'un centimètre. Pierre, briques et tuiles résistèrent pendant des heures aux inutiles efforts de l'animal sanguinaire. Ivre de faim et de rage, celui-ci grimpa sur le toit et aperçut l'ouverture de la cheminée. Dans un dernier sursaut d'orgueil et de bêtise, il s'y engouffra, pensant à ses trois petits cochons dodus et se laissa tomber à l'intérieur de la maison. Nos trois amis furent bien surpris de voir ce fantôme tomber du ciel. Mais ce fut encore une fois le loup qui fut le dindon de la farce. Les flammes du foyer et la marmite de soupe brûlante le stoppèrent net dans son élan. Hurlant de douleur, sa toison de poils rougeoyante, le museau fumant, les pattes grésillant de braise et de cendre, il se précipita vers la porte que venait d'ouvrir Bougon et fila comme un diable sans demander son reste. On ne le revit plus jamais dans la région. Alors, avec des cris de joie, nos trois petits cochons décidèrent de ne plus jamais se quitter, d'habiter désormais ensemble la belle maison de briques et aussi d'unir pour toujours leurs forces et leur courage.

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2: Bonjour les amis, vous connaissez tous les chiffres ? Apprenons-les ensemble.

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0: Salut les Pitchouns et bienvenue dans cette nouvelle Actu Ludique. Aujourd'hui, on part à l'aventure avec un jeu de plateau qui sent bon les vacances et la découverte. Lou fait le tour du monde. Dans ce jeu plein de surprises, les enfants vont accompagner Lou, le célèbre personnage des livres jeunesse, dans un grand tour du monde. Le but, être le premier à poster toutes ses cartes postales depuis différents pays. Le jeu est coloré, drôle et vraiment bien pensé. On y retrouve un plateau illustré avec deux versions pour s'adapter à l'âge et au niveau des joueurs. Des cartes action pour créer des rebondissements, un dé spécial et même une figurine Lou en métal pour avancer de pays en pays. Un vrai jeu de stratégie simple à comprendre, mais avec juste ce qu'il faut de réflexion pour apprendre à anticiper, prendre des décisions et faire un beau tour du monde sans perdre le nord. Un jeu parfait pour les 4 à 7 ans à jouer en famille ou entre amis. Et voilà les Pitchouns, vous savez tout de cette actu ludique. Quant à moi, je vous dis à la semaine prochaine.

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1: Salut les Pitchounes et bienvenue dans ce nouvel agenda des sorties. À l'atelier des Lumières à Paris, les Pitchounes plongent dans un univers gigantesque avec planètes préhistoriques, dinosaures, l'expérience immersive. Les enfants découvrent des dinosaures, grandeur nature grâce à des projections 360 degrés, des sons impressionnants et des décors immersifs qui donnent l'impression de voyager 66 millions d'années dans le passé. Entre volcans, jungles et océans préhistoriques, toute la famille en prend plein les yeux dans une ambiance spectaculaire. Une sortie parfaite pour les enfants passionnés de dinosaures et d'aventures. Ensuite, direction le parc Spirou à Monteux. Les Pitchounes retrouvent leur héros préféré dans des attractions remplies d'humour, de sensations et de couleurs. Entre montagnes russes, attractions interactives et rencontres avec des mascottes, les enfants passent une journée pleine d'énergie et de fou rire. Et enfin, rendez-vous à Nigloland dans l'aube. Les familles découvrent un immense parc d'attractions avec manège aquatique, grand 8, petit train et univers féerique. Les Pitchounes adorent alterner entre sensations fortes et attractions familiales dans un parc où l'ambiance est vraiment pensé pour les enfants. Et voilà les Pitchounes, vous savez tout de cet agenda des sorties. Quant à moi, je vous dis à la semaine prochaine.
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4: Mais rassure-toi, tu as quand même rendez-vous avec le best-of de l'actu du jour de la semaine. Salut nos Pitchounes, bienvenue dans l'actu de ce mardi. Aujourd'hui, nous partons dans le petit village de Saint-Quentin, dans le département de l'Aisne, où des habitants viennent de se faire cambrioler.
5: Ouh, ils ont tout pris. Quel malheur, méchants voleurs.
4: Ah là là, mince, les voleurs ont pris beaucoup de choses de valeur. Des bijoux, de l'argent, une voiture.
5: Non, non, non, pire que ça, bien pire.
4: Pire? Un coffre-fort? Des lingots d'or?
5: Ils ont pris Bubule.
4: Bubule? C'est qui ça? Votre chien?
5: Mon poisson rouge.
4: Les cambrioleurs ont volé votre poisson rouge?
5: Il était là, tranquillement, dans le bassin du jardin. Il n'y est plus. Les voleurs sont aussi rentrés par notre abri de jardin. Ils ont volé un râteau, une bêche et surtout, ils ont pris Bubule.
4: Des voleurs de poisson rouge, ça alors, c'est une drôle d'enquête pour les policiers. Une actu bizarre et insolite et pourtant...
5: 100% vrai. Rendez-moi Bubule, je suis prête à payer la rançon.
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5: Les animaux de compagnie, ces petits amis qui nous aiment et qui font partie de notre quotidien. Qu'on ait un animal à la maison ou pas, tout le monde sait que les chiens et les chats ne s'entendent pas toujours. Intéressons-nous donc au pourquoi les chats et les chiens ne s'entendent pas. Pour bien comprendre pourquoi les chats et les chiens ne s'entendent pas, il faut s'intéresser à leur comportement et à leur façon de s'exprimer. Lorsqu'un chien est content et qu'il manifeste une envie de jouer, il va remuer la queue. Cependant, pour le chat, ce n'est pas du tout la même chose, c'est le signe de la colère. Prenons un autre exemple, lorsque le chat met ses oreilles en arrière, ce n'est pas bon signe, car cela signifie qu'il va bientôt attaquer, alors que le chien fait cela pour manifester de la gentillesse. Ainsi, les chats et les chiens n'ont pas du tout le même mode de communication. Les spécialistes justifient aussi les rapports difficiles entre ces deux animaux par le fait que le chien est considéré par le chat comme un prédateur. Les conflits entre ces animaux sont également liés à la notion de territoire. Le chat est plus attaché à son territoire, plus exclusif que le chien. Le plus difficile est de faire accepter la présence d'un chien à un chat qui était là le premier.

0: Mais si vous vous posez la question, ne vous inquiétez pas, la cohabitation n'est pas du tout impossible. Lorsque les deux animaux sont petits, ils vont plus facilement apprendre à se connaître et à s'apprivoiser qu'une fois arrivés à l'âge adulte. Comme pour les humains, tout dépend également de l'affinité que les deux animaux peuvent entretenir. Et voilà, tu sais désormais pourquoi les chiens et les chats ne s'entendent pas. Je te dis à bientôt pour une prochaine question.
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4: Guillaume ?
5: Oui ?
4: Est-ce que tu pourrais me raconter une histoire ?
5: D'accord, mais pas n'importe quelle histoire. Je vais te raconter les animaux. Écoute, ferme les yeux. Imagine-toi voler avec les grues du Japon.
4: Qu'est-ce que c'est ?
5: La grue du Japon, appelée aussi la grue de Mandchourie ou encore la grue à couronne rouge, est un grand échassier de la famille des gruidés.
4: On peut les observer ailleurs qu'au Japon ?
5: Tout à fait. On peut les observer dans toute l'Asie. Les marais, les zones humides sont de bons territoires afin de les observer.
4: Porte-t-elle le même nom ?
5: Elle est appelée grue au sommet vermillon en Chine en raison de sa tache rouge vermillon sur la tête. Elle est également surnommée grudet en référence à ses relations avec les immortels, divinité du taoïsme, car elle porte souvent les immortels sur son dos dans la mythologie taoïste.
4: Comment la reconnaître des autres grues ?
5: Elle est quasiment entièrement blanche. Seul le cou, le haut de la tête et les extrémités des ailes sont d'une autre couleur. Rouge pour le haut de la tête et noir pour les autres parties. C'est l'un des plus grands oiseaux au monde, avec des pattes qui peuvent atteindre 2,40 m de longueur.
4: De quoi se nourrit-elle ?
5: Elle se nourrit d'insectes, d'invertébrés aquatiques, de poissons, d'amphibiens, de rongeurs, mais aussi de roseaux, de baies, d'herbes et de plantes. Bref, tout va dépendre des saisons et des régions où elles habitent. Elles ont un bec pointu et affilé dont elles se servent comme harpon et qui, grâce à sa forme, rend plus aisée la capture de proies. L'espèce est capable de pêcher en eau plus profonde que la plupart des autres grues grâce à sa technique qui consiste à immerger jusqu'à mi-corps, à marcher dans le courant et à harponner les proies qui se présentent.
4: Vit-elle en groupe ?
5: Elle vit effectivement en groupe, plus particulièrement en bande, mais en couple. Lors de la saison de nidification, les grues mettent en scène un rituel dansant composé de révérences, de sauts et de diverses autres postures qui leur sert à la fois de parade nuptiale et de communication entre les différents membres du groupe. Mâles et femelles poussent des cris à l'unisson avant l'exécution de nouveaux éléments de danse. La grue japonaise est monogame. Les couples se constituent généralement à l'année. Cependant, de nombreux partenaires préfèrent rester ensemble jusqu'à ce que l'un des deux meure.
4: Combien d'œufs pond la femelle ?
5: La femelle pond habituellement 2 œufs qui éclosent simultanément. Mais bien souvent, un seul poussin survit. Ce dernier prend son envol environ 70 jours après l'éclosion et n'atteint la maturité sexuelle qu'à l'âge de 2 ou 3 ans.
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1: Salut les Pitchouns et bienvenue dans ce nouvel agenda des sorties. À l'atelier des Lumières à Paris, les Pitchouns plongent dans un univers gigantesque avec planètes préhistoriques, dinosaures, l'expérience immersive. Les enfants découvrent des dinosaures, grandeur nature grâce à des projections 360 degrés, des sons impressionnants et des décors immersifs qui donnent l'impression de voyager 66 millions d'années dans le passé. Entre volcans, jungles et océans préhistoriques, toute la famille en prend plein les yeux dans une ambiance spectaculaire. Une sortie parfaite pour les enfants passionnés de dinosaures et d'aventures. Ensuite, direction le parc Spirou à Monteux. Les Pitchouns retrouvent leur héros préféré dans des attractions remplies d'humour, de sensations et de couleurs. Entre montagnes russes, attractions interactives et rencontres avec des mascottes, les enfants passent une journée pleine d'énergie et de fou rire. Et enfin, rendez-vous à Nigloland dans l'Aube. Les familles découvrent un immense parc d'attractions avec manège aquatique, grand 8, petit train et univers féerique. Les Pitchouns adorent alterner entre sensations fortes et attractions familiales dans un parc où l'ambiance est vraiment pensé pour les enfants. Et voilà les Pitchouns, vous savez tout de cet agenda des sorties. Quant à moi, je vous dis à la semaine prochaine.
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2: Salut tout le monde, ici Aldebert sur Radio Pitchoun.
3: Avis à tous les terriens, le coronavirus, un tout petit mais très dangereux virus extraterrestre, en provenance de Vénus, s'est posé sur la Terre. Et c'est à nous, petits et grands super-héros du quotidien, de nous défendre pour l'éliminer. Votre mission, si vous l'acceptez, est la suivante.

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4: Mais rassure-toi, tu as quand même rendez-vous avec le best-of de l'actu du jour de la semaine. Salut nos Pitchouns! Dans l'actu de ce mercredi, nous partons en Afrique du Sud. Nous sommes dans un petit avion de tourisme avec 4 passagers à bord. Le pilote s'appelle Rudolph.
5: Welcome on board, mes petits passengers. Bienvenue à bord. Nous allons faire le vol sans encombre. Attachez bien vos ceintures. C'est parti pour le décollage.
4: Il est vraiment petit cet avion, mais c'est super de pouvoir survoler l'Afrique comme ça. On voit même des éléphants et des rhinos par la fenêtre.
5: Faites comme moi. Asseyez-vous confortablement. Oh, tiens. Qu'est-ce que c'est que ce truc froid derrière mon dos? C'est agréable, ça fait comme le petit massage.
4: C'est bizarre ce qu'il y a sur votre fauteuil, monsieur le pilote.
5: What is that? Qu'est-ce que c'est? Oh my god, a snake!
4: Un serpent sur le fauteuil du pilote, il est pas petit en plus.
5: C'est un serpent hyper dangereux et ultra vénéneux. Mayday, atterrissage d'urgence.
4: Mais qu'est-ce qu'il fait là, serpent?
5: C'est l'Afrique, ma petite dame. On trouve des surprises partout ici.
4: Mais comment on va faire?
5: Pas de panique, j'ai la situation bien en main. Nous allons atterrir ici dans ce petit aéroport au milieu de la brousse. Attention, c'est parti!
4: Rudolph, le pilote, n'a pas du tout paniqué. Il a réussi à poser le petit avion sans encombre avec un serpent méga dangereux sur son siège. Un véritable exploit. Bravo, Rudolph!
5: Allez hop, gros serpent, retourne dans ta brousse maintenant.
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0: Salut les Pitchouns et bienvenue dans cette nouvelle Actu Ludique. Aujourd'hui, on part à l'aventure avec un jeu de plateau qui sent bon les vacances et la découverte. Lou fait le tour du monde. Dans ce jeu plein de surprises, les enfants vont accompagner Lou, le célèbre personnage des livres jeunesse, dans un grand tour du monde. Le but, être le premier à poster toutes ses cartes postales depuis différents pays. Le jeu est coloré, drôle et vraiment bien pensé. On y retrouve un plateau illustré avec deux versions pour s'adapter à l'âge et au niveau des joueurs. Des cartes action pour créer des rebondissements, un dé spécial et même une figurine Lou en pour avancer de pays en pays. Un vrai jeu de stratégie simple à comprendre, mais avec juste ce qu'il faut de réflexion pour apprendre à anticiper, prendre des décisions et faire un beau tour du monde sans perdre le nord. Un jeu parfait pour les 4 à 7 ans à jouer en famille ou entre amis. Et voilà les Pitchouns, vous savez tout de cette actu ludique. Quant à moi, je vous dis à la semaine prochaine.

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Salut les Pitchouns et bienvenue dans cette nouvelle Positive Attitude. Aujourd'hui, découvrons une histoire inspirante, celle de Max Alexander, un prodige de la mode âgé seulement.

0: seulement de 8 ans. Dès l'âge de 4 ans, Max a commencé à créer des robes magnifiques, impressionnant le monde entier par son talent et sa créativité. Il a même habillé des célébrités et participé à des défilés de mode comme la prestigieuse Fashion Week à New York. Ce jeune créateur, avec plus de 3,6 millions d'abonnés sur les réseaux sociaux, nous montre que la passion et la détermination n'ont pas d'âge. Et son histoire nous rappelle qu'en croyant en nos rêves et en travaillant dur, tout est possible. Alors les pitchouns, souvenez-vous, peu importe votre âge, vos rêves peuvent devenir réalité si vous y mettez tout votre cœur. Et voilà les pitchouns, vous savez tout de cette positive attitude. Quant à moi, je vous dis à la prochaine.
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0: Les vieux crados.
1: Méchant.
2: Moi-même.
0: Ces deux mots régleront tous tes problèmes.
2: Oui. Grand Pumba, par exemple. Eh bien, ce très jeune facochère.
0: J'ai déjeuné facochère.
2: Ça va aller?
0: C'est chargé en émotions.
2: Un jour, quelle horreur, y compris que son odeur, au lieu de sentir la fleur, soulever les cœurs.
0: Il y a dans tout cochon un poète qui sommeille.

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0: Guillaume ? Guillaume ?
1: Oui ?
0: Est-ce que tu pourrais me raconter une histoire ?
1: D'accord, mais pas n'importe quelle histoire. Je vais te raconter les animaux. Écoute, ferme les yeux. Imagine-toi nager avec une tortue d'Hermann.
2: Pourquoi l'appelle-t-on comme ça ?
1: On l'a appelé ainsi car le zoologiste strasbourgeois Jean Hermann détenait dans son laboratoire un spécimen type de cette espèce.
2: Comment la différencie-t-on des autres tortues terrestres ?
1: Petite, elle se reconnaît par sa griffe cornée au bout de la queue, par ses motifs orange et noir sur le dos, ainsi que deux bandes noires régulières sur le ventre.
2: Comment fonctionne la reproduction chez les tortues d'Hermann ?
1: Mâles et femelles vivent en solitaire et ne se rencontrent que pour l'accouplement. La parade nuptiale comprend des morsures et des chocs de carapace. C'est grâce à cette parade complexe que, comme chez bien d'autres animaux, la femelle peut évaluer les qualités du mâle et peut refuser l'accouplement s'il ne lui convient pas. La femelle peut s'accoupler avec plusieurs mâles durant une même saison et elle gardera la semence intacte durant 4 à 5 ans dans des replis de son appareil reproducteur. Ainsi, même si elle ne s'accouple pas, elle garde le pouvoir de pondre des œufs fécondés même si les mâles sont absents ou se font rares, ce qui peut présenter un avantage, notamment après des incendies.
2: Combien d'œufs pond-elle ?
1: Avant cela, il faut savoir que la reproduction ne fixe pas le sexe des embryons. Celui-ci dépend de la température d'incubation. La température moyenne générant autant de mâles que de femelles est de 31,5 degrés Celsius. La femelle creuse un trou avec ses pattes de derrière, puis pond des œufs de 35 mm de diamètre et de 16 g de masse. Il y a en moyenne 1 à 5 œufs pour répondre à ta question, mais la femelle peut pondre 2 à 3 fois dans l'année. La proportion des pontes arrivant à la naissance est relativement basse car la prédation des œufs par divers animaux est élevée, notamment à cause de la fouine, du sanglier ou encore du blaireau. La maturation des œufs dure environ 60 à 75 jours, les petits émergeant généralement après les premières pluies d'automne, majoritairement dans la première quinzaine de septembre.
2: Où peut-on la trouver en milieu naturel ?
1: On peut la trouver en Europe, plus précisément le long des côtes méditerranéennes. En France, vous en trouverez essentiellement dans le Var, dans le Massif des Maures et en Corse.
2: Peut-on en avoir à la maison ?
1: Nous pouvons seulement avoir des tortues nées en captivité à la maison avec un accord préfectoral et elles doivent être munies d'un transpondeur, d'une puce afin d'être entrées dans le registre français. Donc attention à ne pas déranger une tortue qui vous est inconnue dans son lieu de vie. Notez par ailleurs que vous ne devez pas en acheter si par hasard vous en trouviez dans une animalerie car son commerce est totalement interdit en France depuis 1985.
2: Est-ce qu'elle hiberne ?
1: En espace naturel méditerranéen, les tortues d'Hermann creusent leur abri d'hibernation au pied d'un buisson et en changeant d'année en année, même s'il semblerait qu'elles hibernent quand même dans la même zone de leur domaine vital. Elles hibernent de mi-octobre à mi-mars. À ce moment, leur rythme cardiaque et la respiration s'abaissent notablement. Elles ne dorment pas à proprement parler, il s'agit plutôt d'une sorte de léthargie.
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3: Mais rassure-toi, tu as quand même rendez-vous avec le best-of de l'actu du jour de la semaine. Salut nos petits pitchouns. Dans l'actu de ce jeudi, on vous emmène aux États-Unis, en Californie, où la police locale vient juste de recevoir l'aide d'une nouvelle recrue.
4: Chers amis policiers, je suis heureux d'accueillir dans notre nouvelle patrouille une toute nouvelle recrue. Il a passé les tests brillamment. Je suis heureux de vous présenter Percy.
3: Percy? Mais c'est un lapin?
4: Yes, yes, Percy est un petit rabbit aux grandes oreilles, une grosse boule de poils tout doux. On vient de l'engager pour une nouvelle mission.
3: Mais Percy est chargé d'arrêter des bandits. Il va conduire une voiture avec une sirène et un gyrophare.
4: Not at all, pas du tout. Percy est un petit agent de bien-être.
3: Qu'est-ce que c'est que ça, hein?
4: Ça veut dire que dès qu'on rentre de mission, qu'on est un peu stressé, on peut aller caresser Percy. Et ça fait du bien. Percy a été embauché comme enleveur de stress. Fantastique, isn't it? C'est un poste crucial pour le commissariat de City.
3: Mais oui, bien évidemment, Percy, le lapin enleveur de stress des policiers. Une info super bizarre, mais super cool.
4: Viens là, petit Percy, que je te gratouille les oreilles. Ça fait du bien, je me sens tout zen et déstressé.
3: À demain, les Pitchouns, pour une nouvelle actu du jour. Tout aussi bizarre, zar.
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3: Salut les Pitchouns et bienvenue dans cette nouvelle Actu Ciné. Aujourd'hui, on redécouvre un film super attendu. Vaiana répond à l'appel de l'océan et quitte pour la première fois son île de Motunui. Accompagnée du demi-dieu Maui, elle embarque dans un voyage extraordinaire à travers les mers pour aider son peuple à retrouver prospérité et équilibre. Entre îles mystérieuses, créatures marines et épreuves mythiques, cette nouvelle aventure promet d'être aussi épique et mouvante. Et pour changer, ce film est fait avec de vrais acteurs, non pas un dessin animé, mais des effets spéciaux super réalistes pour une immersion totale dans l'univers de Vaiana. Et voilà les Pitchouns, vous savez tout de cette actu ciné. Quant à moi, je vous dis à la semaine prochaine et je vous laisse découvrir la bande-annonce.

0: Sais-tu qui tu es, d'où tu viens?
1: Ces histoires sont vraies.
0: Et celle-ci ne fait que commencer. Au-delà du récif, le chaos et l'obscurité nous guettent. Vaiana, l'océan t'a choisi, mon enfant. Retrouve Maui. Il faut restaurer le cœur de Tefiti et sauver notre peuple.
1: Maui, demi-dieu du vent et de la mer.
2: Idole des hommes.
1: Hein?
2: Il faut dire Maui, métamorphe, demi-dieu du vent et de la mer. Idole des hommes. Ah, et des femmes. Des femmes aussi. Idole des hommes et des femmes. Brrr.
1: T'es incroyable.
2: Je te le fais pas dire.
3: Chief!
4: Elle me suit et m'éclaire dans la nuit. Elle m'appelle.
1: J'ai besoin de ton aide.
2: Je ne pars pas à l'aventure avec une mortelle.
1: Mon île, mon peuple. Personne ne survivra si on échoue. Si l'océan m'a choisi, c'est qu'il y a une raison. Et il t'a choisi, toi aussi.
2: Écoute, princesse, pour y arriver, on va devoir traverser un océan de malheur.
1: Je ne suis pas une princesse. Je suis la fille d'un chef. Je veille sur mon peuple.
4: Je suis Vaiana.
2: Prête pour une mission héroïque?
1: Prête à sauver le monde.
2: Compte sur moi. Un truc coiffé entre les dents.
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1: Salut les Pitchounes et bienvenue dans ce nouvel agenda des sorties. À l'atelier des Lumières à Paris, les Pitchounes plongent dans un univers gigantesque avec planètes préhistoriques, dinosaures, l'expérience immersive. Les enfants découvrent des dinosaures, grandeur nature grâce à des projections 360 degrés, des sons impressionnants et des décors immersifs qui donnent l'impression de voyager 66 millions d'années dans le passé. Entre volcans, jungle et océans préhistoriques, toute la famille en prend plein les yeux dans une ambiance spectaculaire. Une sortie parfaite pour les enfants passionnés de dinosaures et d'aventures. Ensuite, direction le parc Spirou à Monteux. Les Pitchounes retrouvent leur héros préféré dans des attractions remplies d'humour, de sensations et de couleurs. Entre montagnes russes, attractions interactives et rencontres avec des mascottes, les enfants passent une journée pleine d'énergie et de fou rire. Et enfin, rendez-vous à Nigloland dans l'aube. Les familles découvrent un immense parc d'attractions avec manège aquatique, grand 8, petits trains et univers féerique. Les Pitchounes adorent alterner entre sensations fortes et attractions familiales dans un parc où l'ambiance est vraiment pensé pour les enfants. Et voilà les Pitchounes, vous savez tout de cet agenda des sorties. Quant à moi, je vous dis à la semaine prochaine.
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5: Ah, l'espace, les étoiles, la galaxie, quel sujet passionnant. Mais il est tellement vaste que l'on pourrait se perdre facilement. Intéressons-nous donc à un sujet incroyable, le plus grand et le plus puissant télescope jamais lancé dans l'espace. Pourquoi construire donc un tel télescope? Le télescope spatial James Webb est un partenariat international entre la NASA, l'ESA, l'Agence spatiale européenne, et l'ASC, l'Agence spatiale canadienne. Ce télescope spatial a été conçu pour essayer de répondre aux plus grandes questions sur l'univers et de faire des découvertes révolutionnaires. En effet, Webb a la capacité de nous révéler l'univers caché. Mais pourquoi on ne connaît pas tout de l'univers? Les pitchouns, il faut tout d'abord savoir que l'univers est en constante évolution, on appelle ce phénomène l'expansion de l'univers. Cela signifie que tous les objets qui composent l'univers s'éloignent les uns des autres. C'est pourquoi on parle d'univers connu avec tout ce qu'on a déjà pu analyser et d'univers caché. Webb pourra donc nous permettre de découvrir les étoiles enveloppées dans les nuages de poussière, identifier les molécules dans l'atmosphère d'autres mondes et capter la lumière des premières étoiles et galaxies. Ainsi, grâce à son équipement de pointe, Webb pourra nous permettre d'accroître grandement nos connaissances sur le système solaire, la formation et l'évolution des étoiles et des planètes, mais également des galaxies. Comment ce télescope fonctionne? Webb, grâce à un immense miroir, pourra utiliser un outil du nom de spectroscopie pour mieux comprendre la physique des objets dans l'espace. Comme un prisme divise la lumière du soleil qui est blanche en différentes couleurs comme un arc-en-ciel, Webb pourra analyser la lumière qui pourra fournir des informations détaillées sur un objet, comme la façon dont une galaxie se déplace ou les molécules présentes dans l'atmosphère d'une exoplanète. Comment le télescope va donc être envoyé dans l'espace? Le télescope sera lancé à bord de la fusée Ariane 5 depuis le port spatial européen en Guyane française. De là, il entamera un voyage d'un mois vers sa destination à environ 1,5 million de kilomètres de la Terre. Lorsqu'il atteindra sa destination, Webb pourra déployer son immense pare-soleil de la taille d'un court de tennis, puis déploiera son miroir de 6,5 mètres. C'est cet équipement dont on a parlé il y a quelques instants qui pourra détecter la faible lumière des étoiles et des galaxies. Lointaine. Il faudra faire preuve un petit peu de patience avant son lancement puisqu'il est prévu pour cette fin d'année le 31 octobre et vous allez pouvoir suivre son lancement avec grande attention vers l'infini et au-delà.
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3: 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Tu sais quoi? C'est le week-end.
4: Mais rassure-toi, tu as quand même rendez-vous avec le best-of de l'actu du jour de la semaine.
5: Salut nos petits pitchouns. Dans l'actu de ce dernier jour de la semaine, on part en Belgique, dans la petite commune d'Écloux, où la police belge recherche activement quelqu'un.
6: Appel à toutes les unités, nom d'une frite, on recherche un papa ou une maman.
5: Ah bon? Un enfant a perdu ses parents? Mais c'est terrible!
6: Oui, c'est un peu ça. On recherche des parents d'un billet de 50 euros, égaré dans un parking de supermarché. C'était le samedi 1er avril.
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0: une fois un homme très riche qui avait presque tout pour être heureux. Mais il portait une barbe d'une couleur incroyable, bleue. Les femmes fuyaient à son passage en se moquant de lui. Toutes les femmes ? Non. Les filles de sa voisine le regardaient sans rire de lui, ni de sa barbe, bleue comme un ciel d'été sans nuages.
1: Voisine, venez passer quelques jours en mon château à la campagne, en compagnie bien sûr de vos deux filles.

Au château, il commença à donner des fêtes, auxquelles succédèrent d'autres fêtes, encore plus belles que les précédentes, tant et si bien que tout compte fait, sa barbe ne leur paraissait plus aussi bleue que ça. Bleu pâle, peut-être, mais bleu. Oh non!

0: Il était tellement accueillant, il avait l'air tellement malheureux malgré les mauvaises langues qui chuchotaient. Il a déjà été marié.
1: Oui. Même plusieurs fois.
0: Oui, plusieurs fois.
1: Mais on ne sait pas ce que ces femmes sont devenues.
0: Oh bon.
1: Mais oui, on ne sait pas.
0: Et la saison des fêtes s'acheva par le mariage avec la plus jeune des filles de la voisine.

0: quelque temps plus tard...
1: Femme, je dois prendre le bateau pour mes affaires. En mon absence, pour ne pas vous sentir seule, invitez parents et amis à venir passer quelques jours au château.
0: Et au moment des adieux, il lui laissa le trousseau de clés.
1: Là, vous avez la clé du meuble où est rangée la vaisselle d'argent. Là, la clé du coffre où sont les pièces d'or. Celle-là ouvre toutes les portes. Vous pourrez ainsi aller où bon vous semble. La petite clé en or, celle-ci, il est défendu de s'en servir. Elle ouvre la chambre au bout du grand couloir. Je vous interdis d'y entrer. Au revoir, ma femme.
2: Bon voyage, monsieur Barbe Bleue.
0: Sitôt Barbe Bleue partie, la jeune femme commença à visiter une à une les nombreuses pièces du château. Elle passa et repassa dans le grand couloir au bout duquel se trouve la chambre où Barbe Bleue a interdit d'entrer. Que peut-il y avoir dans cette pièce? Et pourquoi ne veut-il pas que j'y entre. Oh ! Ses cheveux se dressèrent sur sa tête. Il y avait là toutes les précédentes épouses de Barbe Bleue. Oh, il les a tuées ! C'était donc vrai ce qu'on racontait ! Mais qu'est-ce que je dois faire ? Vite ! Elle remit la clé en or avec les autres. Mais elle ne brillait plus comme avant. De retour dans sa chambre, elle frotta la petite clé avec un chiffon, mais rien n'y

0: vous paraissez toute blanche. Qu'est-ce qui vous est arrivé?
1: Rien, juste un petit peu de fatigue.
2: Le lendemain.
0: Donnez-moi le trousseau de clés. Tiens. Où est la petite clé en or? Il me la faut tout de suite. Pourquoi ne brille-t-elle plus?
2: Je ne sais pas.
0: Vous ne savez pas. Moi, je le sais. Je vais vous dire pourquoi. Vous avez ouvert la porte de la chambre, malgré mon interdiction. Et puisque c'est ainsi, vous allez prendre votre place parmi toutes ces dames.
2: La jeune femme courut avertir sa sœur.
1: Anne, ma sœur, Anne, monte sur la plus haute tour du château et dis-moi si tu vois nos frères arriver. Ils m'ont promis de venir aujourd'hui. Anne, ma sœur, Anne, ne vois-tu rien venir?
3: Je ne vois que le soleil qui poudroie et l'herbe qui verdoie.
4: Femme!
1: Anne, ma sœur Anne, ne vois-tu rien venir?
3: Je ne vois que le soleil qui poudroie et l'herbe qui verdoie.
4: Femme!
1: Anne, ma sœur Anne!
3: Je vois deux cavaliers!
2: Vite, vite, faites vite!
4: Femme!
2: Et au moment où Barbe Bleue allait lui plonger son couteau dans le cœur, la porte s'ouvrit. C'étaient les frères. Barbe Bleue, évidemment, prit la fuite, mais il fut vite rattrapé et tomba

0: frères et les sœurs n'arrêtèrent plus de s'embrasser et vécurent heureux et riches.
1: As-tu remarqué que certains vêtements vont toujours par deux? Et alors on dit une paire de...
2: Une paire de gants.
1: Bravo, il y en a toujours deux.
2: Une paire de lunettes.
1: Oui, mais les lunettes sont pas un vêtement.
2: Une paire de chaussures.
1: Oui, et qu'est-ce qu'on met avant les chaussures?
2: Des chaussettes.
1: Bravo, je ne sais pas si ça t'arrive, mais moi, certains matins... J'ai du mal à retrouver ma deuxième chaussette.
2: Moi aussi.
1: Ah, ça me rassure. Et en tout cas, pas tout de suite. Et quelquefois, jamais. Une chaussette farceuse qui voyage la nuit ou se cache dans mon lit quand je dors, ou dessous ou ailleurs, mais rarement là où je l'avais déposée. Il paraît que ça arrive aussi aux grandes personnes, mais chut, ne le dis jamais, car elles seraient vexées. Quelquefois, c'est dans la machine à laver que la deuxième chaussette disparaît. Ou pendant un voyage, dans ma valise. On dirait que les paires de chaussettes ne s'aiment pas entre elles, qu'elles ne veulent pas rester ensemble.
2: Mais ça arrive aussi avec les gants. Quand on en perd un, on est bien embêté.
1: Oui, mais il y a une différence entre les gants et les chaussettes. Tu vois ce que je veux dire?
2: J'ai remarqué. Si on perd le gant de la main gauche, il faut le remplacer par un gant qui va à la main gauche.
1: Bravo! Alors que pour les chaussettes, c'est pas pareil. Tu n'as pas une chaussette pour le pied gauche et une autre pour le pied droit. Du coup, il y a des gens qui, quand ils ne trouvent pas leur deuxième chaussette, ils finissent par mettre une chaussette bleue avec une chaussette jaune et pourquoi pas? C'est moins triste que si on portait uniquement des chaussettes noires ou des chaussettes blanches. Certaines personnes, pour être tranquilles, n'achètent que des chaussettes toutes pareilles. Comme ça, il en reste toujours une pour compléter la paire. Mais c'est très monotone, tout blanc ou tout noir.
2: Oh, j'ai trouvé une idée géniale.
1: Ah, raconte.
2: Je pourrais mélanger les couleurs et mettre un pied dans le vert, un autre dans le bleu, ou un pied dans le jus d'orange, un autre dans la confiture de fraises.
1: Ça, c'est génial. Super. Amuse-toi alors et invente. Tu verras, c'est bien plus gai et tu n'auras plus de soucis avec ta deuxième chaussette.

0: Qui habite au fond de la forêt, sur cette sombre colline, dans cet énorme château? C'est un ogre timide et malheureux. Il pense qu'il n'est pas vraiment un ogre car il ne mange jamais d'enfants. Quand il était petit, sa maman lui a raconté une horrible histoire d'ogre qui se terminait très mal à cause d'un enfant si petit qu'on l'appelait le petit pousset, quelque chose comme ça. L'ogre ne se rappelle plus très bien. Il se demande même si l'enfant ne finissait pas par manger l'ogre. Bref, à force d'y penser, l'ogre s'est mis à avoir une horrible peur des enfants. Si bien que le mercredi, le jour où toutes les écoles de la ville voisine sont fermées, l'ogre reste derrière les murs de son château. Il a bien trop peur de rencontrer un enfant égaré dans la forêt. Or, justement, ce mercredi-là, Babette et Jojo se promènent dans la forêt. Évidemment, ils se perdent et ils arrivent juste devant la porte du château de l'ogre. Jojo dit « J'ai drôlement faim. Si on entrait là, quelqu'un nous donnerait peut-être à goûter ?» Babette répond « Il n'y a qu'à essayer. » Et voilà Babette et Jojo qui poussent l'énorme porte de l'énorme château de l'ogre. La porte s'ouvre. Babette et Jojo entrent. D'abord, les enfants ne voient rien du tout parce qu'il fait très sombre dans le château. Puis leurs yeux s'habituent et Jojo siffle entre ses dents. « Dis donc, qu'est-ce que c'est grand !» Babette ajoute. « On voit de la lumière sous la porte là-bas. Il y a sûrement quelqu'un. » Babette et Jojo s'approchent et ils collent l'oreille contre la porte. Alors, ils entendent un bruit de tasses et de petites cuillères, puis une grosse voix qui dit « De l'airelle ou de la mûre ?» Jojo cligne de l'œil et il dit « Ça sent la confiture !» Babette cligne de l'œil et il dit « Je crois qu'on arrive au bon moment. » Alors il pousse la porte et il se trouve nez à nez avec l'ogre qui tient son grand couteau à la main. Babette et Jojo s'écrient
1: « Oh, un ogre !»
0: L'ogre s'écrie
1: « Des enfants !»
0: Et il se met à trembler si fort qu'il lâche son couteau, puis il grimpe tout en haut dans l'escabeau et il dit d'une toute petite voix
1: « Non, ne me mangez pas !»
0: Babette et Jojo n'y comprennent rien. Mais l'ogre tremble si fort en haut de son escabeau que Babette dit gentiment « Descendez, monsieur l'ogre, vous allez tomber !» L'ogre fait non de la tête. Alors Jojo prend son air le plus raisonnable et il dit « N'ayez pas peur, voyons, les enfants ne mangent pas les ogres. » Et Babette ajoute « Ce sont les ogres qui mangent les enfants. »
2: Comment ? Non, je ne mange pas les enfants, jamais. Je ne suis pas un vrai ogre. »
0: Babette hausse les épaules. « Ça ne veut rien dire, tenez, il paraît que toutes les filles aiment la glace à la vanille. Moi, je n'aime pas ça. Je suis quand même une fille, hein ?» Jojo ajoute « Il paraît que tous les garçons adorent les gâteaux au citron. Moi, je n'aime pas ça. Je suis quand même un garçon. » L'ogre commence à être rassuré. Il descend de l'escabeau. Mais juste comme il pose le pied par terre, voilà que Jojo ramasse le couteau. Aussitôt, l'ogre se précipite sous la table et il se remet à trembler. Babette soulève la nappe et elle dit « Ne restez pas là, monsieur l'ogre, vous allez vous salir. » Jojo ajoute « N'ayez pas peur, monsieur l'ogre, j'admire seulement votre couteau. Ah, c'est un vrai couteau d'ogre. » Cette fois, l'ogre est un peu honteux. Il sort de dessous la table et il dit très vite
2: « Oh, vous savez, je ne m'en sers que pour couper mon pain. »
0: « Ça tombe bien, » dit Babette. « Justement, nous avons très faim et vous avez là un beau gros pain. » Jojo ajoute d'un air malin « Chez vous, ça ne sent pas la chair fraîche, mais ça sent rudement bon la confiture. » Cette fois, l'ogre sourit timidement.
2: Oh oui, j'aime beaucoup les confitures. Je les fais moi-même, vous savez. Vous voulez y goûter ?
0: Oh oui ! Et ils s'installent tous les trois autour de la table. L'ogre prend son grand couteau, il taille deux énormes tartines. Sur l'une, il verse tout un pot de confiture d'abricot et il la donne à Babette. Sur l'autre, il verse tout un pot de confiture de mûre et il la donne à Jojo. Puis il taille pour lui des tartines encore plus énormes et il les engloutit une à une, d'un coup, en jetant chaque fois dans sa bouche le contenu entier d'un pot de confiture de prunes, de pêche ou de groseille. Parfois, il avale le pot avec, sans s'en apercevoir. Les enfants applaudissent. « Bravo, bravo, vous avez vraiment un appétit d'ogre !» Cette fois, l'ogre se met à rire. Il commence à se sentir très bien avec ces enfants-là. Jojo s'essuie la bouche et il dit en regardant les énormes poutres du plafond « Vous habitez un véritable château d'ogre !» Babette s'essuie la bouche et il dit en regardant les pieds de l'ogre « Et vous portez aussi de véritables bottes d'ogre! Vous faites du combien à l'heure avec ça quand vous courez dans la campagne ?» L'ogre s'essuie la bouche et il répond
2: « Je ne sais pas, dans les 120, 130 à l'heure, je pense. »
0: Jojo ajoute « Je suis sûr que si vous nous prêtiez vos bottes, elles nous iraient très bien. »«
2: Oh, vous croyez? Vous voulez les essayer ?»«
0: Oui, oui !» L'ogre enlève ses bottes, il donne la botte gauche à Jojo, la botte droite à Babette. Les enfants enfilent chacun un pied dans une botte et voilà, les bottes leur vont très bien. Jojo s'écrie « Vous voyez, elles sont magiques, ce sont de vraies bottes d'ogre. Ce serait chouette si on pouvait faire un tour avec. » L'ogre enlève ses bottes, il donne la botte gauche à Jojo, la botte droite à Babette. Les enfants enfilent chacun un pied dans une botte et voilà, les bottes leur vont très bien. L'ogre se lève et il dit
2: « Oh, j'ai une idée. Au grenier, il y a les bottes de mon père et celles de mon grand-père. Si j'allais les chercher, on pourrait faire une balade ensemble. »
0: Et l'ogre disparaît dans l'escalier. L'ogre redescend du grenier avec une paire de bottes sous chaque bras. Jamais il ne s'est senti aussi heureux. C'est depuis ce jour que tous les mercredis, un ogre et deux petits-enfants enjambent les villages, les collines et les forêts. Et toute la journée résonne au-dessus de la vallée un grand, un vrai, un énorme rire d'ogre.

Jean le Vénard. Quand Jean eut servi son maître pendant 7 ans, il lui dit « Eh bien voilà, maître, mon temps est fait. Je voudrais bien me retourner chez ma mère. Donnez-moi mon salaire. » Le maître répondit « Tu m'as servi fidèlement et honnêtement, tel service, tel salaire. » Et il lui donna un lingot d'or qui était aussi gros que la tête de Jean. Celui-ci tira son mouchoir de sa poche et enveloppa le lingot, le mit sur son épaule et prit le chemin du retour. Comme il cheminait ainsi, mettant toujours un pied devant l'autre, il aperçut un cavalier qui, disposé joyeux, s'en venait au trot sur un cheval fringant. « Ah !» dit Jean à voix haute, « quelle belle chose que d'aller à cheval. On est assis comme sur une chaise, on ne se cogne pas aux pierres, on économise ses chaussures et on avance sans s'en apercevoir. » Le cavalier, qui l'avait entendu, s'arrêta et lui cria « Ben alors, Nigo, pourquoi vas-tu à pied ?»« Je suis bien obligé, » répondit-il. « J'ai là un lingot à porter chez moi. Il est vrai qu'il est en or, mais il me force à courber la tête et puis, il m'écrase l'épaule. »« J'ai une idée, » dit le cavalier. « Nous allons faire un échange. Je te donne mon cheval et tu me donnes ton lingot. »« De tout cœur, » dit Jean, « mais je vous en avertis. Il faudra vous traîner avec. » Le cavalier mit pied à terre, prit l'or, aida Jean à monter, lui mit les guides entre les mains et lui dit « Si tu veux que ça aille très vite, tu n'as qu'à claquer de la langue et à crier « hop, hop !» Jean fut ravi d'être sur le cheval et de trotter ainsi d'un air dégagé. Au bout d'un petit moment, il lui vint à l'idée d'aller encore plus vite. Il se mit à claquer de la langue et à crier « hop, hop, hop, hop !» Le cheval prit le galop et sans avoir eu le temps de dire « ouf !» Jean se trouva désarçonné et jeté dans le fossé qui séparait les champs de la grande route. Le cheval se serait sauvé s'il n'avait pas été arrêté par un paysan. Un paysan qui marchait sur le chemin en poussant sa vache devant lui. Jean rassembla ses membres et se remit sur ses jambes. Ah, il était mécontent, il dit au paysan. Aller à cheval est une mauvaise plaisanterie, surtout quand on tombe sur une rosse comme celle-ci, qui vous secoue, vous jette par terre à vous faire rompre le cou. Jamais plus je ne remonterai là-dessus. Ah, tenez, parlez-moi de votre vache. On peut marcher tranquillement derrière et par-dessus le marché, on a son lait, du beurre et du fromage. Tout ça assuré tous les jours. Ah, que ne donnerais-je pas pour une vache comme ça? Eh ben, si cela peut te faire vraiment plaisir, je veux bien échanger ma vache contre votre cheval. Jean accepta avec joie. Le paysan enfourcha le cheval et s'en fut vivement. Jean poussa tranquillement la vache devant lui en réfléchissant à son heureux marché. Pourvu que j'ai un morceau de pain et je n'en manquerai certainement pas, je pourrai manger du beurre et du fromage avec aussi souvent qu'il me plaira. Si j'ai soif, je trairai ma vache et je boirai du lait. Mon cœur, que demandes-tu de plus? Quand il arriva devant une auberge, il fit halte et dans son excès de joie, il mangea sans rien laisser tout ce qu'il avait emporté. Déjeuner et dîner, puis pour ses derniers liards, il se fit servir un demi-verre de bière. Après quoi, il continua de conduire sa vache, toujours en direction du village maternel. Plus midi approchait, plus la chaleur devenait accablante et Jean se trouva dans une lande où il devrait bien marcher encore au moins 1 heure. Alors, il eut tellement chaud que la soif lui colla la langue au palais. « Bon, la chose n'est pas sans remède, pensa Jean. Je vais traire ma vache et me désaltérer avec son lait. » Il l'attacha à un arbre mort et comme il n'avait pas de seau, il mit sous le pis sa casquette de cuir. Mais, en dépit de tous ses efforts, pas une goutte de lait n'apparut. Et comme il s'y prenait maladroitement, la bête impatiente lui décocha finalement un tel coup sur la tête avec une de ses pattes de derrière qu'il s'abattit en titubant et demeura un moment sans pouvoir se rappeler où il se trouvait. Heureusement, un boucher s'en venait justement par le chemin avec un jeune cochon dans une brouette. « Vous en faites de belles !» s'écria-t-il en aidant le brave Jean à se relever. Jean lui raconta alors ce qui lui était arrivé. Le boucher lui tendit sa gourde et lui dit « Buvez un coup, remettez-vous. La vache ne peut sans doute pas donner de lait, c'est une vieille bête, bonne tout au plus pour la charrue ou l'abattoir. » Dit Jean en se passant la main dans les cheveux, « Qui eut du cela ?» Certes, c'est bien agréable de pouvoir abattre une bête pareille à la maison. Dites donc, quelle viande ça vous donne? Bon, j'aime pas beaucoup la viande de bœuf, je la trouve pas assez succulente. Ah, si l'on avait un jeune cochon comme celui-là, ça vous a un autre goût, sans parler des saucisses. Écoutez, Jean, dit alors le boucher, pour vous être agréable, je veux bien changer avec vous et vous laisser mon cochon contre votre vache. Oh, Dieu vous récompense de votre obligeance, dit Jean.
Il lui donna la vache, se fit délier le cochon de la brouette et mettre en main la corde qui le ficelait. Jean continua son chemin en se disant que, vraiment, tout tournait à souhait pour lui, que s'il lui arrivait un ennui, il se trouvait aussitôt réparé. Et puis après, un garçon se joignit à lui qui portait sous son bras une belle oie blanche. Ils se dirent bonjour et Jean se mit à parler de sa chance, et puis aussi de la façon avantageuse dont il avait toujours fait ses marchés. Le garçon raconta qu'il allait porter son oie à un festin de baptême. « Soulevez-la un peu, ajouta-t-il en la prenant par les ailes. Hein ? Voyez comme elle est lourde. Bon, il faut dire aussi qu'on l'a gavée pendant 8 semaines. Qui mordra dans le rôti devra s'essuyer la graisse des deux côtés. Bah, »« Oui, dit Jean en la soupesant d'une main. Elle pèse son poids. Bah, mon cochon n'est pas mal non plus. » Cependant, le garçon jetait de tous côtés des regards inquiets en hochant la tête. Puis il dit « Écoutez-moi, il doit y avoir quelque chose de louche avec votre cochon. » Au village d'où je viens, on en a volé un, dans l'étable du maire. Je crains que vous ne l'ayez là, à la main. Ils ont envoyé du monde à sa recherche et ce serait une mauvaise affaire si on vous attrapait avec ce porc. Le moins qui puisse vous arriver, c'est d'être jeté au cachot. Le brave Jean fut pris de peur. Oh, mon Dieu, dit-il, tirez-moi d'embarras. Vous vous y connaissez mieux que moi par ici, prenez mon cochon et laissez-moi votre roi en échange. Eh ben, cela ne va pas sans risque, répondit le garçon, mais... « Je ne veux pas non plus qu'il vous arrive malheur par ma faute. » Il prit donc la corde en main et emmena bien vite le cochon sur un petit chemin de traverse. Quant au brave Jean, délivré de ses soucis, il partit en direction de son pays, son oie sous le bras. « En y réfléchissant bien, se disait-il à lui-même, j'ai encore gagné au troc. D'abord, le bon rôti, puis la quantité de graisse qu'il rendra. Alors, ça me donnera des tartines de graisse d'oie pour 3 mois. Et enfin, les belles plumes blanches. J'en ferai bourrer mon oreiller et là-dessus... Je m'endormirai bien sans qu'on me berce. Oh, comme ma mère va être contente. » Quand il eut traversé le dernier village, il vit un rémouleur avec une carriole, sa roue ronronnait, et il l'accompagnait en chantant « Ciseaux, couteaux, je les repasse vivement, et je vais voir d'où vient le vent. » Jean s'arrêta pour le regarder. Enfin, il lui adressa la parole et dit « Vos affaires doivent bien marcher pour que vous soyez si gai en travaillant. » « Oui, répondit le repasseur, ce métier-là est une mine d'or. Un vrai rémouleur est un homme qui trouve de l'argent dans sa poche chaque fois qu'il fouille dedans, mais où avez-vous acheté cette belle oie ?»« Ah, je ne l'ai pas achetée. Je l'ai reçue en échange de mon cochon. »« Ah, et le cochon ? » ?»« Ben, je l'ai eu pour une vache. » »« Et la vache ? » ?»« Ben, je l'ai eu pour un cheval. » »« Et le cheval ? » Ah, le cheval, je l'ai eu en échange d'un lingot, d'or aussi grand que ma tête. Et l'or, eh ben, c'était mon salaire pour 7 ans de service. Vous avez toujours su vous débrouiller, dit le rémouleur. Maintenant, si vous trouvez un moyen d'entendre l'argent sauter dans vos poches quand vous vous lèverez chaque matin, votre fortune est faite. Ben, oui, mais comment dois-je m'y prendre, demanda Jean. Faites-vous rémouleur comme moi. Il n'y faut qu'une pierre à meule. Le reste se trouve tout seul. En voilà une. Oh, il est vrai qu'elle est un peu abîmée, mais je ne vous demanderai rien d'autre en échange que votre oie. Ça va ? Comment pouvez-vous me le demander ? Répondit Jean. Cela fait de moi l'homme le plus heureux de la terre. Si j'ai de l'argent chaque fois que je mets la main à la poche, qu'ai-je besoin de me faire encore du souci ? Il lui tendit l'oie et reçut la meule. Et maintenant, dit le rémouleur en soulevant une grosse pierre ordinaire qui se trouvait à côté de lui, voilà encore par-dessus le marché une pierre solide. Encore par-dessus le marché une pierre solide sur laquelle vous pourrez taper et redresser vos vieux clous. Prenez-la et conservez-la.

Mais afin de ne pas abîmer les pierres en s'asseyant, il les posa avec précaution sur la margelle du puits, à côté de lui. Puis il s'assit et voulut se pencher pour boire, mais il les heurta légèrement par inadvertance et les deux pierres tombèrent lourdement au fond. Après les avoir vus de ses propres yeux s'engouffrer dans la profondeur du puits, Jean sauta de joie, puis les larmes aux yeux, il se mit à genoux et remercia Dieu de lui avoir fait cette nouvelle grâce. Et sans qu'il eût rien à se reprocher de l'avoir débarrassé si gentiment des lourdes pierres qui ne faisaient plus que le gêner. « Ah ah, il n'est personne d'aussi heureux que moi sous le soleil !» s'écria-t-il. Puis, le cœur léger et libre de tout fardeau, il s'en alla, en gambadant, jusque chez sa mère.

0: Sophie avait 7 ans. Elle était très jolie, avec deux tresses rousses qui bougeaient tout le temps. Elle aimait dessiner. Elle dessinait la maison qui avait beaucoup de fenêtres et une grosse cheminée sur le pignon de l'est. Elle dessinait son papa, sa maman, son petit frère aussi, qui n'avait que 8 mois. Mais elle aimait aussi dessiner son oncle Thomas, qu'on appelait le bonhomme Tom. Il était très vieux et n'avait plus de cheveux, mais une grande barbe toute blanche. C'était plus facile à dessiner. Il faut dire que le bonhomme Tom restait chez lui. Mais sa maison était à 3 minutes à pied. Et Sophie y allait quasiment tous les jours. Et chaque fois, elle lui apportait un nouveau dessin. Et chaque fois, son oncle avait pour elle un tout petit cadeau. La première fois, c'était un petit livre, avec dedans une toute petite phrase. D'autres fois, c'était une petite bague ou un bracelet de pacotille, une vieille photo de lui quand il était jeune, et 1000 autres babioles qui n'avaient de valeur que celle que donne aux choses l'intention de faire plaisir. Il le disait souvent d'ailleurs à propos des dessins de Sophie.
1: « Tu ne pourrais rien m'offrir de plus précieux, ma belle. »
0: Sophie avait aussi un ami qui s'appelait Emilio et qui avait, selon elle, une peau de caramel. Sophie aimait beaucoup le caramel. Et elle aimait beaucoup Emilio. Elle aimait beaucoup le dessiner parce que ça faisait d'autres couleurs dans le tableau. Ah, j'ai oublié de dire qu'elle avait un gros chat noir avec des taches blanches qui s'appelait Monsieur et dont le sport favori était la chasse aux oiseaux. Elle avait beau lui faire 1000 reproches et menaces, c'est dans la nature des choses. Bon. Ils habitaient tous un petit village près d'un grand lac. Tous les matins, Emilio, dont le père était pêcheur de dorée et de perchaude, allait faire son tour sur une plage tout près de la maison. Un beau jour d'avril, Emilio arrive tout excité. Il avait vu quelque chose briller sur le sable. C'était un gros morceau de verre assez épais qui semblait avoir en lui toutes les couleurs. Le soleil, bien entendu, y était pour quelque chose. Mais ce gros bijou lui parut magique et plein de mystère. Et les couleurs sortaient du verre pour aller se poser sur les meubles et sur les murs.
2: Là, j'ai trouvé un cadeau pour Sophie.
0: Et il partit aussitôt pour aller la surprendre avec sa trouvaille. Sophie fut surprise et ravie, il faut dire. Ils jouèrent toute la journée avec le tesson qui avait été le fond d'une grosse bouteille. Mais Emilio attendit le soir pour l'offrir à Sophie. Elle le mit sous son oreiller pour dormir. Le lendemain, rien de plus pressé, Sophie alla montrer sa merveille au bonhomme Tom, qui se montra ébloui. Il lui expliqua le prisme et comment cela décompose la lumière, ce qui, aux yeux de Sophie, donna encore plus de valeur au cadeau d'Emilio. Elle l'appela l'œil. Puis, les jours et les mois passèrent. On fit beaucoup de

0: dessin avec toutes les couleurs de l'œil et du soleil. Et l'automne vint. Les feuilles quittèrent les arbres et le vieil oncle tomba malade. La dernière visite que lui firent Sophie et Emilio ensemble, à la fin d'octobre, fut d'une tristesse difficile à vivre, malgré les efforts que fit le bonhomme pour rire avec eux et alléger l'ambiance. Il leur dit à la fin
1: « Si jamais vous avez des problèmes que vous pensez que je pourrais résoudre, appelez-moi. Même si je suis mort, je demanderai la permission au bon Dieu de vous venir en aide. »
0: Il mourut peu après, ce qui causa grand chagrin à tout le monde. Mais, comme le vieux disait souvent,
1: c'est dans la nature des choses.
0: Et c'est dans la nature des enfants de se remettre, d'oublier tous les chagrins et de vivre.

0: L'hiver passa donc avec ses bonhommes de neige et ses glissades, les patins sur le lac, les jours de ski et les promenades dans le petit bois à se prendre pour des chasseurs. Et le printemps revint quand la corneille vint dire à tout le monde « Sophie gardait sur le rebord de la fenêtre tous les cadeaux du bonhomme Tom, mais elle aimait surtout y laisser l'œil de toutes les couleurs. Parce que le soleil du matin mettait sur le plafond de sa chambre un arc-en-ciel qui lui semblait toujours nouveau. Puis, un matin d'avril qu'il faisait très beau, elle eut la désagréable surprise de ne plus voir la belle tache aux couleurs familières et, scrutant le rebord de la fenêtre, de ne plus voir le cadeau d'Emilio. Elle était pourtant sûre et certaine de l'avoir déposé là, hier soir. Mystère. Elle consulta sa maman, son papa, qui n'y comprenait rien. Sa maman, cependant, lui dit
1: « Bien sûr, hier soir, j'ai ouvert ta fenêtre pour que tu respires du bon air toute la nuit. Mais je ne vois pas qui aurait pu. »
0: En effet, on ne voyait pas. Ce serait difficile d'annoncer cela à Emilio, mais comme il finirait par l'apprendre, Sophie partit le lui dire et lui demander secours. Emilio fut déçu, bien sûr, mais encore plus excité par le défi au détective en lui qui n'attendait qu'une occasion pour montrer ses talents. Et ils avisèrent. Est-ce que ça pourrait être monsieur? Mais qu'est-ce qu'un chat ferait d'un morceau de verre? Allons voir. Monsieur fut très surpris qu'on l'accuse de quoi que ce soit, lui qui avait dormi toute la nuit dans son panier, enfermé dans le petit tambour. Ils en étaient là de leurs investigations, lorsqu'Emilio se rappela soudain.
2: « Et si on demandait au bonhomme Tom ?»
0: Il n'osait pas terminer sa phrase.
3: « Le bonhomme Tom est mort !»
0: dit Sophie, réaliste.
2: « Mais il nous avait dit que si jamais... »
3: « C'est vrai, qu'il nous aiderait, ou qu'il demanderait la permission. »
2: « Ça coûte rien d'essayer. Ça ne peut pas être pire. » »«
3: On essaie. Mais comment on fait ?»«
2: Bien, c'est comme faire une prière, je suppose. On arrête de parler, on ferme les yeux, puis on demande au bonhomme Tom de nous aider à retrouver l'œil. »
0: Et, en plein midi, près du gros érable qui commençait à faire ses feuilles, Sophie et Emilio fermèrent les yeux et demandèrent au vieux bonhomme, ou à son âme, de tenir sa promesse. Après quelques minutes d'un silence chargé de souvenirs, Emilio déclara
2: « Bon, on lui a demandé. Maintenant, il faut attendre. »
0: Ils attendirent. Jusqu'au soir. Rien ne leur venait à l'esprit. Puis, on verrait demain. Et le bonhomme est peut-être très loin rendu, ou Dieu seul le sait. On s'endormit là-dessus. Le lendemain matin, de bonne heure, Sophie appela Emilio et lui demanda de venir la voir au plus vite. Il fut chez Sophie dans les minutes suivantes.
2: Alors, il y a de nouveau ?
3: Oui, j'ai rêvé. J'ai rêvé que monsieur me parlait.
2: Un chat qui parle ?
3: Oui, il parlait dans mon rêve. Moi, je l'accusais d'avoir volé mon bel œil et il me disait... Moi, mademoiselle Sophie, je ne m'intéresse qu'aux oiseaux
4: et je ne vole jamais personne, moi. Mais parlant d'oiseaux, allez donc demander à la corneille des nouvelles de votre morceau de bouteille. Qui sait, elle en aurait peut-être entendu parler. Allez, avant d'accuser le premier animal venu.
3: Et le chat s'en allait en riant.
2: Je l'ai,
0: dit Emilio.
2: Je le sais. Un jour, le bonhomme Tom m'a dit que les corneilles sont très attirées par tout ce qui brille. On va aller examiner son nid dans les hauts de l'érable.
0: Et on y alla. Mais la corneille y était et répondit vertement à cette intrusion dans son domaine. Emilio dut redescendre en s'excusant.
2: Elle m'aurait crevé les yeux.
0: Sophie eut alors une idée. Ils allèrent trouver monsieur. Et elle lui demanda de monter à l'assaut du nid. Monsieur sembla d'abord tout indifférent. Puis finit par les suivre. Rendu au pied de l'arbre, quand il vit la corneille sur son nid, cela réveilla en lui le chasseur et il grimpa à la vitesse de l'éclair. La corneille aussitôt s'envola avec des croix furieux. Le chat renversa le nid. Et on eut la surprise de voir tomber trois boutons dorés. Une boucle d'oreille que maman croyait avoir perdue dans le jardin. Et l'œil de toutes les couleurs. On fit une grande fête, à laquelle on invita même monsieur, qu'une soucoupe pleine de lait finit par réconcilier avec tout le monde. La corneille alla s'établir ailleurs. Le papa de Sophie lui fabriqua un petit coffret à bijoux, et tous les soirs, elle y enferma le précieux cadeau d'Emilio. Et, un soir qu'elle pensait au bonhomme Tom, elle ouvrit le premier cadeau, le tout petit livre, avec une toute petite phrase, écrite en tout petit.
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0: Les habits neufs de l'empereur. Dans un palais richement décoré, vivait un empereur dont la passion était plutôt singulière.
1: J'adore les vêtements. Et oui.
0: Il dépensait tout son argent dans sa garde-robe, et lorsqu'il se rendait en promenade ou siégeait au conseil des ministres, il passait 3 heures à se préparer. Son plus grand plaisir était que l'on pût admirer avec quel soin il s'habillait. Il attendait alors que l'on dît de lui.
1: Voyez comme l'empereur a bon goût.
0: Un jour, 2 brigands qui cherchaient l'aventure entrèrent en ville et se firent passer pour des tisserands.
2: Nous savons tisser la plus belle étoffe du monde avec des dessins absolument merveilleux et d'une vertu magique unique au monde.
3: Notre tissu devient invisible devant toute personne bornée ou incapable de bien travailler.
0: Le roi y trouva l'occasion de distinguer les idiots des malins, les paresseux des personnes courageuses.
1: Je serai ainsi dans mon royaume qui mérite ma confiance. Je vous offre 2 sacs d'or si vous commencez immédiatement votre ouvrage.
2: Sire, nous sommes flattés de votre confiance.
3: Et nous ferons tout notre possible pour vous satisfaire.
0: Ils installèrent 2 métiers à tisser et firent semblant de travailler. Rien sur les bobines n'apparaissait. Pourtant, ils demandèrent à l'empereur encore plus de soie et d'or, qu'ils s'empressèrent ensuite de cacher dans de grands sacs. L'empereur, heureux que l'on lui fît le plus beau des vêtements, se demandait souvent où en était leur travail. Il fit chercher son premier ministre.
1: Toi qui es si habile et si sage, je te prie d'aller voir les tisserands pour me raconter ce qu'il en est.
0: Le ministre entra dans la grande salle où il travaillait et fut très étonné.
2: Soyez le bienvenu, monsieur le ministre.
3: Admirez la qualité du tissu et voyez comme il brillera sur les épaules du roi.
0: Le vieil homme se pencha, mais ne vit rien pour la simple et bonne raison qu'il n'y avait rien.
1: Mon esprit serait-il fatigué?
4: Votre travail est magnifique. Que d'adresse dans le tissage et que de beauté dans le dessin.
0: Puis il retourna au palais où l'attendait impatiemment l'empereur.
1: Alors, est-ce que c'est bien? Dis-moi vite.
4: C'est charmant, véritablement charmant. Les couleurs feront ressortir votre teint et le dessin mettra en valeur votre petite taille.
0: L'empereur en fut extrêmement fier. Les fripons continuèrent à demander plus d'or et de soie. Les jours passèrent et le métier restait vide. L'empereur décida d'envoyer un autre de ses ministres examiner l'étoffe. De la même façon, celui-ci ne vit rien.
2: Regardez ce tissu admirable!
0: Le ministre ne voulut pas avouer la moindre faiblesse.
1: Dieu, quelle merveille! Jamais aussi beau tissu n'a été tissé, c'est sûr.
0: L'empereur, enfin, voulut voir lui-même. Accompagné de tous ses ministres et autres gens de grande importance, il rendit visite aux 2 coquins. Penchés sur leur métier à tisser, ceux-ci faisaient semblant de tenir en leurs mains les fils d'or et de soie.
2: N'est-ce pas extraordinaire?
3: Admirez ce motif digne de votre altesse.
0: Et tous se penchèrent sur le métier à tisser vide, comme si l'on y voyait quelque chose. L'empereur, dépité, pensait.
1: Quel malheur! Je ne vois rien. Suis-je aussi niais que cela?
5: Admirable. Ce tissu est admirable. Ma foi, voilà un travail qui mérite toutes mes félicitations.
0: Il fut donc décidé que l'empereur porterait cet habit le jour de la grande procession de la Saint-Jean. Durant toute la nuit qui précéda cette fête, les 2 filous firent semblant de travailler à la lueur de chandeliers. Au petit matin, ils s'arrêtèrent.
2: Voilà, nous avons terminé. Et comme promis, cet habit est digne d'un roi. Il ne nous reste plus qu'à couper les derniers fils qui dépassent.
3: Allez chercher l'empereur, que l'on puisse lui essayer les vêtements.
0: et l'on vit les domestiques courir dans tous les sens.
6: Où est l'empereur ?
1: Vite que l'on trouve l'empereur !
6: Son habit d'or !
1: Est prêt !
0: Celui-ci arriva, toujours accompagné de ses ministres, et très inquiet. D'un air de grande importance, les tisserands levèrent les bras, comme s'ils tenaient quelque chose.
2: Voici la veste, le pantalon et voilà le manteau.
1: C'est léger comme un oreiller de plume, pour que cela ne pèse pas sur vos épaules.
3: Si votre Altesse daigne se déshabiller, que l'on puisse vous essayer des habits.
0: L'empereur se dévêtit et les deux tisserands firent mine de lui présenter des vêtements. L'empereur s'admira dans la glace.
1: Je suis satisfait de votre travail. Et maintenant, en route pour la procession.
0: Deux petits pages firent semblant de ramasser la longue traîne du manteau, ne voulant pas avouer eux aussi qu'ils ne voyaient rien du tout. Et tandis que l'empereur défilait fièrement dans la rue, toute la foule s'écriait.
7: Extraordinaire.
0: Nul n'osait avouer qu'il ne voyait rien, car c'était admettre que l'on était un sot ou un paresseux. Seul, un enfant s'étonna.
7: Mais il me semble que l'empereur est tout nu.
8: Mais c'est vrai. L'enfant dit vrai.
9: L'empereur n'a pas d'habit.
8: Enfin, c'est incroyable ça, enfin.
0: L'empereur se sentit honteux, car il pensait qu'ils avaient raison. Cependant, il réfléchit.
8: Quelle que soit la vérité, je me dois de rester jusqu'à la fin.
0: Puis il releva la tête encore plus fièrement et traversa la foule.
7: Mais puisque je vous dis qu'il est...

0: Cette histoire s'est passée quelque part en Afrique, loin, loin d'ici. Dans un petit village au bord de l'eau, qui fait des bulles dans l'eau, le vieil hippopotame avait l'habitude de faire la sieste dans la rivière. Comme il était content quand le soleil lui chatouillait les naseaux, quand son ventre clapotait dans l'eau tiède. Qui fait des bulles dans l'eau était gentil avec les enfants qui voulaient traverser la rivière. Il les prenait sur son dos pour les déposer de l'autre côté. Oui, il était gentil, mais il détestait qu'on se moque de lui. Au village, il y avait une petite fille, Mala, et son petit frère, Maki. Tous les deux adoraient patauger dans l'eau. Ils regardaient qui fait des bulles dans l'eau de loin, sans rien dire, mais un après-midi, Maki a senti des chatouillis sur sa langue et il n'a pas pu s'empêcher de chantonner.
1: Oh, oh, le vieux père hippopo, comme son ventre est gras et gros, comme ses oreilles sont petites, comme il a l'air idiot.
0: Le vieux qui fait des bulles dans l'eau a dressé une oreille. Il a ouvert un coin de son œil et il a regardé Maki d'une drôle de façon. Il n'a rien dit. Et il est allé s'installer un peu plus loin dans l'eau, en faisant de grosses bulles avec son gros mufle. Le lendemain, Mala et Maki sont revenus au bord de l'eau. Ils voulaient traverser la rivière pour cueillir une provision de bananes. Mala était la plus grande et il savait parler aux vieux hippopotames grincheux.
2: Oh, toi, monsieur hippopo, qui nage si vite, qui est si beau, porte-nous sur ton dos.
0: Qui fait des bulles dans l'eau s'est approché en nageant lentement. Il aimait bien cette petite fille qui disait des paroles qui plaisent.
3: Bien sûr, Mala, grimpe sur mon dos, mais dis à ton petit frère de se taire ou je ne sais pas ce qui arrivera.
0: Mala et Maki ont grimpé sur le dos de l'hippopotame. Oh, c'était amusant de laisser pendre ses pieds dans l'eau et d'avancer si vite sur un bateau vivant qui nage et qui renifle. Maki a été très sage. Il n'a rien chuchoté, rien chanté. Quand ils sont arrivés de l'autre côté, Mala et Maki ont cueilli une grosse provision de bananes. Le soir, qui fait des bulles dans l'eau est venu chercher les enfants et Mala lui a redit les paroles qui font plaisir.
2: Oh toi, monsieur hippopo, qui nage si vite, qui est si costaud, ramène-nous sur ton dos.
0: Qui fait des bulles dans l'eau a fait un grand sourire sous l'eau, ce qui a fait plein de grosses bulles.
3: Montez mes enfants, montez.
0: Et il s'est mis à nager. Mais cette fois-ci, Maki n'avait plus envie d'être sage. Il était tout excité et il a chuchoté en se bouchant le nez.
1: Je redifle avec bordé, qui pue comme ça. Oh, quelle mauvaise odeur d'un bédaride. C'est cet hippopotame-là. Oh là là.
0: Maki avait dit les paroles qu'il ne faut jamais dire. Alors, qui fait des bulles dans l'eau a tourné la tête et il a regardé Maki d'une drôle de façon.
3: Viens plus près, sur ma tête, je n'entends pas bien.
0: Maki, sans se méfier, a grimpé sur sa tête. Il a fredonné de nouveau.
1: Qui pue comme ça, qui pue comme ça.
0: Mais il n'a rien pu chanter d'autre car l'hippopotame a ouvert son énorme gueule. Et il l'a avalé. Ensuite, il a ramené Mala à terre. Elle pleurait, la pauvre. Elle suppliait qui fait des bulles dans l'eau de lui rendre son petit frère, mais rien à faire. Qui fait des bulles dans l'eau lui répondait toujours.
3: Non, je l'ai avalé. Je ne le recracherai pas. Il a dit les paroles qu'il ne faut pas.
0: Alors Mala a couru prévenir ses parents et les gens du village. Les parents ont supplié au bord de l'eau.
2: « Oh, monsieur Hippopo, rends-nous Maki. Il ne savait pas, il est trop petit. Jamais, jamais plus il ne dira ce qu'il ne faut pas. »
0: Alors, qui fait des bulles dans l'eau, a répondu en imitant la petite voix de Maki.
3: Non, non, le vieil hippopo qui pue, le vieux grincheux, le vieil idiot qui est si laid, qui est si gros, ne recrachera pas Maki.
0: Alors les villageois lui ont crié.
2: Hippopo, nous te couperons 1000 bottes de roseau. Accepte nos cadeaux pour devenir plus beau, hippopo.
0: Mais qui fait des bulles dans l'eau faisait semblant de ne rien entendre en restant à moitié enfoncé dans l'eau. Puis la nuit est tombée et il s'est senti mal avec ce garçon qui lui donnait des coups de pied dans l'estomac. Il a pensé que ce serait bien plus agréable de manger des roseaux. Il a grogné.
3: Je veux bien vos roseaux.
0: Qui fait des bulles dans l'eau a ouvert sa gueule rose.
3: Il a bâillé, bâillé.
0: Et il a recraché Maki tout gluant, qui avait bien mal au cœur. Les gens se sont mis à couper les roseaux pour remercier qui fait des bulles dans l'eau. Quel travail! Ils en ont coupé 3 jours et 3 nuits. Quand le travail a été fini, pendant que l'hippopotame finissait de tout dévorer, les gens du village se sont assis par terre en disant
4: « Ouh là là, ouf !»
0: Puis ils se sont mis à chanter pour Maki, le petit garçon qui était ressorti du ventre de l'hippopotame. Sa maman lui a fait un premier gros câlin, son papa lui a fait un deuxième gros câlin, Mala lui a fait un troisième gros câlin, et Maki s'est endormi tout content, tout contre sa maman, au milieu des chansons.

0: La balade de Margot l'escargot. Depuis quelque temps, Margot n'a qu'une seule idée en tête. Le petit escargot veut à tout prix savoir ce qu'il y a au bout du jardin. Ses amis essayent de l'en dissuader, mais elle n'a que faire de leurs recommandations. Elle est bien décidée à aller explorer ce qu'il y a derrière le mur. Alors, elle prépare son petit baluchon et quitte la maison. Mais le chemin est long jusqu'à la clôture. Margot fatigue vite et fait une petite pause. Elle grignote tranquillement quand une souris vient vers elle.
1: « Bonjour, que fais-tu avec ton baluchon ?»
0: demande-t-elle intriguée.
2: « Je veux aller de l'autre côté du jardin, mais je ne pensais pas que c'était si loin. »
0: avoue Margot. Alice, la petite souris, lui propose alors
1: « Monte sur mon dos, je vais t'y conduire !»
0: Margot accepte avec plaisir. Elle se hisse sur le dos de la souris et en avant.
3: Oh là là, ça secoue et qu'est-ce que cela va vite!
0: Margot est déjà au pied du mur tout au fond du jardin. Elle est ravie et remercie la petite souris. Mais elle a beau regarder dans tous les sens, elle ne pourra jamais franchir ce mur. Il est bien trop haut. Comment faire? Malheureusement, Alice n'a pas plus d'idées que Margot. En haut d'un arbre, Sam le moineau les observe et descend les rejoindre.
4: « Moi, je peux t'aider. D'un coup d'aile, je t'emmène de l'autre côté de ce mur !»
0: propose Sam. Margot accepte la proposition sur le champ. Elle grimpe sur le dos de l'oiseau et en avant !
3: Oh là là, ça secoue et qu'est-ce que cela va vite !
0: Mais surtout, Margot n'a jamais rien vu d'aussi beau. Quelle balade extraordinaire ! Sam la dépose comme convenu de l'autre côté du mur et retourne dans son arbre. Margot explore durant plusieurs jours les alentours. Ce jardin est joli, mais elle doit bien admettre qu'il n'est pas plus beau que le sien. Elle décide donc de rentrer à la maison. Heureusement, Sam et Alice ne sont pas bien loin et la ramènent dans son jardin. Margot est toute contente de rentrer et de retrouver ses amis.
2: Vous aviez raison. Notre jardin est le plus beau des environs.
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